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suis la lumière du monde. Et les nations sont éclairées par le témoignage de la vie de Christ en moi. C'est pourquoi je confesse que dans ma présence, les aveugles voient, les cœurs brisés sont restaurés, les foyers détruits sont réconciliés, les perdus sont retrouvés, les jougs sont détruits et les fardeaux sont ôtés au nom de Jésus. Par mes paroles, les pauvres reçoivent la connaissance et l'instruction pour sortir de la pauvreté dans le nom de Jésus. Je remercie le Seigneur de ce qu'en toutes circonstances, il me fait opérer dans la dimension du royaume de Dieu. Je marche non selon les principes ou lois en vigueur dans ce monde, mais selon les principes ou les lois en vigueur dans le royaume des cieux. En ma qualité d'ambassadeur de Christ, je choisis de me conformer non à la mentalité de la terre, qui est mon pays d'accueil, mais à la mentalité du royaume des cieux, qui est mon pays d'origine. C'est pourquoi je pardonne afin d'être pardonné. Je m'abaisse afin d'être élevé. Je sers le plus grand nombre afin de devenir le plus grand. Je prie pour ceux qui me haïssent et je bénis ceux qui me persécutent au nom de Jésus. Par la foi, je reçois la grâce de semer abondamment afin de moissonner abondamment. J'arrose continuellement les autres afin d'être arrosé. Et ma vie est une semence qui produit du fruit abondant et utile à la gloire de Dieu. Alors que j'opère dans la dimension du royaume de Dieu, je confesse que je reçois dans mon cœur la sagesse, la connaissance et l'intelligence qui me font faire la différence et exceller dans la vie au nom de Jésus. C'est pourquoi en période de sécheresse économique, je continue de semer dans le royaume de Dieu. En période de crise conjugale dans la société actuelle, mon foyer prospère et devient une référence à la gloire de Dieu dans le nom de Jésus. Dans un monde négatif et violent, mes enfants sont continuellement positifs et préservés de la violence, de la drogue et des mauvaises fréquentations au nom de Jésus. En période de guerre, ma famille repose sous l'abri secret du Très-Haut, à l'ombre du Tout-Puissant. En période d'épidémie, je confesse qu'aucun fléau n'approche de nous, que nous sommes libérés de toute forme de contagion, car le Seigneur libère en notre faveur le ministère des anges au nom de Jésus. Je confesse que je ne mourrai pas avant d'avoir accompli le but de Dieu pour ma vie. Je refuse de marcher sur la terre avec une mentalité d'esclave, car je suis à la fois roi et sacrificateur. J'ai été créé pour régner, pour influencer les nations par le témoignage de Christ, et je refuse de vivre en dessous des standards divins. Je refuse de vivre une vie dont la présence est aussi indifférente que l'absence dans le nom de Jésus. Je choisis d'influencer ma génération et de laisser un héritage aux générations futures dans le nom de Jésus. Je rejette toute mentalité de pauvreté, de médiocrité, de bassesse ou de petitesse qui me tenait captive au nom de Jésus. Je rejette toute maladie, oppression spirituelle ou physique, tout esclavage ou toute manipulation ou intimidation sur ma vie dans le nom de Jésus. Je rejette toutes les limitations ou les classifications habilement plantées à l'intérieur de moi dans le nom de Jésus. Je rejette les préjugés et les clichés négatifs qui avaient conditionné, modelé en moi une mentalité d'esclave, d'improductivité, de consommateur ou de médiocrité au nom de Jésus. Je change de mentalité et je pense désormais comme les citoyens du royaume des cieux dans le nom de Jésus. Puisque Dieu dit que je suis un roi, alors je confesse que je règne au nom de Jésus. C'est pourquoi je rejette la mentalité de religiosité qui consistait à m'empresser de partir au ciel. Je m'empresse désormais de faire venir sur la terre l'influence du ciel au travers de ma vie dans le nom de Jésus. Je confesse que je ne quitterai pas la terre sans avoir accompli ma mission d'ambassadeur de Christ. Je ne quitterai pas la terre sans avoir manifesté pleinement la gloire de Dieu et les bonnes œuvres qu'il m'appelle à manifester sur terre. Je crois que le jour vient et il est déjà venu où les incroyants glorifieront Dieu pour la contribution utile, pour l'impact que Christ au travers de ma vie aura laissé sur cette terre. Je proclame le règne, la souveraineté et l'influence de Christ sur ce pays au nom de Jésus. Je confesse que la volonté de Dieu, les desseins de l'Éternel et son plan parfait s'accompliront pour ma vie, pour mon foyer, pour l'Église et pour ce pays, dans le nom puissant de Jésus. Parce que Jésus-Christ règne, je confesse que je règne dès maintenant ici-bas avec le Christ. Amen.

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1: Pendant qu'on avait ensemble dans le psaume 19, nous saluons le nom de Jésus. Nous saluons le nom de Jésus. On dit merci Seigneur. Merci Seigneur pour l'évangile. Amen. Eh bien, nous disons toute gloire pour bon Dieu. Soeur. Et puis toute grâce pour nous. Amen. L'évangile. Dis merci Seigneur pour l'évangile. Moins gain à lire pour vous, à soya, un seul verset tiré du psaume 19, le verset 14. Non, lis. Préserve aussi ton serviteur des orgueilleux, qu'il ne domine point sur moi. Alors, je serai intègre, innocent de grands péchés. Amen. Que nos seigneurs bénissent. Et qu'il ajoute riche bénédiction, lis ce portion ça. Pour gloire et pour édification chacun de nous. Amen. Alors, juste une minute ça, c'est un coup de tirel que je viens de faire parce que c'est même pas maintenant pour arriver. En tout cas, toute gloire pour bon Dieu qui développe ma voix à ce soir. Moi, je lis une portion biblique qui montre que le Samuel David, David le roi, deuxième roi d'Israël, il était fait prier ça devant mon Dieu dans Psaume 19 et que nous pas lit tout. Mais nous lit 14e verset là, la côté noué David te dit à Dieu. Seigneur, préserve-moi tout. Alors elle dit, préserve aussi, avec des, par rapport à tout ça, elle dit en haut. Elle dit aussi, préserve-moi tout. Préserve serviteur tout de orgueilleux. Que vous ne dominez pas sous moi. Alors, je vais intègre. Je vais innocent de grands péchés. Amen. Comment elle nous dit encore? Du millénium au jugement dernier. Eh bien, mais sujet nous dit, contrairement à roi David, par rapport au millénium et le jugement dernier. Alors, c'est comme ça. Contrairement à roi David, par rapport au millénium et au jugement dernier, c'est sujet de ça. Que bon Dieu bénisse. Est-ce qu'on est content d'être dans l'évangile?
2: Amen.
1: Dis merci Seigneur d'être que dans l'évangile.
2: Amen.
1: Alors moi, c'est une responsabilité, je me prends sous tête moi, de temps en temps pour me dire bon Dieu merci pour l'évangile. Merci de ce que je suis dans l'évangile. Si je bat dans l'évangile, je tape dans l'autre bagaille. Et puisque je suis dans l'évangile, que non, mon Dieu béni. Elle est difficile pour mon arriver dans l'évangile. Oh mes amis, enfin pour mon arriver dans l'évangile. C'est une raison que fait. Dépouter dans l'évangile ou quitter l'évangile, tout non pas facile. Quitter l'évangile pour tourner, c'est facile. C'est ça, conformer pendant l'évangile, être là. Si vous sentez l'évangile bon pour vous, c'est la priorité là. Parce que de vous quitter l'évangile, tourner. Ah, mon cher, l'évangile est un ennemi par excellence. Les gens qui quittent l'évangile, c'est lui ou les reines. Par conséquent, quitte ou tourner, venez dans l'évangile. Merci. En tout cas, nous avons un thème vraiment qui. Alors, pas du thème philosophique, mais si l'évangile est une philosophie, thème très philosophique. Du millénium au jugement dernier. Ça, son thème qui paraît responsable de monde même. Que mon Dieu est non. Il paraît responsable de monde. Si je veux comprendre, je m'a parlé de millénium, m'a parlé de un temps qui est bien marqué parmi sept temps que le monde doit connaître. Et le monde connaît cinq déjà. Il a épuisé sixième nan. Que le pacon pour qu'il est. Demain matin, sixième nan qui prend fin. Deux, trois minutes après, là, qui prend fin. Mais nous ne connaissons pas. Mais nous connaissons, il a épuisé sixième temps, sixième époque là, sixième dispensation. C'est la dispensation de l'Église. La dispensation de la grâce. Que mon Dieu bénisse.
2: Amen.
1: Nous quittons d'ailleurs le cinquième nom. La loi. La loi que bon Dieu te baille à Israël. À Israël seul. Même si tu en es négatif, la loi, c'est pas lié à pas l'empile. Il est écrit noir sur blanc. Dieu révèle sa parole. Ses lois à Israël. Attendez, reste là. Il n'a pas agi ainsi à toutes les nations. Bon, quel que soit le monde qui a parlé de la loi, il va comme ça à dire. C'est une question de grâce, frère. C'est une question de l'Église. Et la loi va gagner l'Église là-dedans, la loi va gagner grâce là-dedans. Il est écrit noir sur blanc dans les âges passés. Dieu a laissé toutes les nations. Est-ce que vous entendez ça? Dieu a laissé toutes les nations suivre leur propre voie. Ça veut dire, lors du temps de la loi, bon Dieu n'a pas de affaire avec aucune nation. Il est écrit noir sur blanc. La loi a été donnée comme un pédagogue pour nous conduire à Christ. Que mon Dieu bénisse. En vue de la foi qui devait être révélée. Amen. La foi étant venue, nous ne sommes plus sous la loi. C'est la parole. Christ est la fin de la loi. Ben, pas une question de loi cérémonielle qui allie loi amour. C'est une question de la loi. Ce n'est pas une loi. La loi. Que mon Dieu bénisse. Alors, ça allie même l'allie. Le fini. Christ met fin là-dedans. Et puis, il paraît avec l'Église. Il dit avec bouche. Je bâtirai mon église. Il n'est pas dit rebâtirai. Il va dire reconstruirai. Je bâtirai. Alors il dit pour la première fois, je bâtis mon église. Que mon Dieu bénisse mon église. Bat bravo pour Seigneur. Pour régler affaire. Amen. On dit merci Seigneur. Le jour de son baptême. Il était dit comme ça. Le temps est accompli. Amen. Le royaume de Dieu est proche. Repentez-vous et croyez à la bonne nouvelle. Maintenant, c'est la repentance à tout le monde. C'est une question de quiconque. Alors, nous sommes en train d'épuiser sixième époque là. Sixième temps, sixième dispensation, la grâce. Nous aurions été pour nous rentrer dans le septième temps. Dernière. Après, pas bien encore. C'est le millénium. Que bon Dieu bénisse. Alors, m'obliger à faire tirer aller sous le millénium, tout coûte. Parce que suivez a dit, contrairement à roi David, par rapport au millénium et au jugement dernier. Écoutez bien. Dans le millénium, nous tous prêts là, mais nous tous pas même là. Dans le millénium, à l'exception d'Israël, des pour vivants ou pour jugement dernier ou pour les temps de feu et de souffle. Car des pour vivants, ça veut dire au cours de la grande tribulation, où tu es cédé, où tu es adoré la bête. Et Macbeth, si vous avez dimanche Macbeth là, vous venez l'école du soir là même. Pasteur, vous voulez l'école du soir ici, vous venez avec nous pour nous expliquer ça qui mac la bête. 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D'abord, si dimanche c'est Macbeth là, Saint-Esprit porte la tour de Jésus. Parce que son jour dimanche, Saint-Esprit te descend. Que bon Dieu bénisse. Son jour dimanche, Jésus te ressuscité. Donc, depuis ce dimanche qui Macbeth là, Jésus en balle. Alors si mettez-moi en bas Macbeth, qu'est-ce que Macbeth? Mettez-moi en balle. Ça sont raison, si on va voir, c'est pas vrai. Ok. Donc ici, dans le millénium, nous tout à là. À l'exception d'Israël, des pour vivants, Macbeth là sur. Et on a grandi pour tendre le jugement dernier. Amen. L'église là, là, mais ce n'est pas de la chair et du sang. Que bon Dieu bénisse. L'église là, tu es un temps ressuscité. Les saints vivants, tu es un temps transformé. Changé en un instant, en un clin d'œil. Revêtu, n'est-ce pas, de l'immortalité. De concert avec les morts en Christ ressuscités. Monter dans le ciel, aller rencontrer maintenant dans le ciel. Ce n'est pas étude m'a fait, c'est lumière, c'est route m'a fait pour le message. Et bientôt, la deuxième phase, retour Jésus, il va retourner comme roi des rois, Seigneur des seigneurs, que mon Dieu bénisse. Étant époux, accompagné de son épouse, c'est-à-dire l'Église. Amen. Nous serons comme des anges. Amen. Nous pas dans la chair l'air. Alors, règne là, pour le fait. Ça, Jésus qu'on dit, qu'on fait nous dit dans notre Père, il pourra l'accomplir. Notre Père qui es aux cieux, que ton nom soit sanctifié, que ton règne vienne sur la terre comme au ciel. Que mon Dieu bénisse. Ce jour-là, prier ça pour le prendre fin. Règne libre à le fait. Sur la terre, roi des rois, seigneur des seigneurs. Alors, dans le millénium, tout le monde qui est vivant, c'est le monde aujourd'hui. Ça veut dire, dans le millénium, ce n'est pas parce qu'on pasteur pour pas présent là. Est-ce que là, ce n'est pas parce qu'on évêque pour pas de la chose, on doit là. Pour qui ça? Parce que ou bien doit évêque et pour pas chrétien. Est-ce qu'on l'a même? Ou bien doit pasteur ou pas chrétien. Donc tout pasteur sans chrétien yo, ou cap là dans millénium vivant en chair et en os, tout évêque, tout surintendant yo. 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Tout surintendant, chef mission yo, tout les papes, monseigneur, tout prêtre, tout évêque, archevêque sans Christ yo, tout cardinal. Est-ce que vous êtes là avec moi? Tout président mission protestant, tous les bishops sans Christ, tout a dans la chair. Est-ce que vous êtes là avec moi? Avec Macbeth yo sous front yo ou sous main droite yo. 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Là, vous allez manger trip yo, plein à manger, plein à dire à toi, en attendant yo tan sa cap vin pour yo. 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
1: Toute religion qui dure 1000 ans, c'est symbolique. Ça, c'est l'esprit grand-papa qui a raisonné comme ça. C'est symbolique. littéralement que bon Dieu bénisse. Les anges te voient Jésus a monté le dit. 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Jésus qui a monté et qui a retourné. Jean Noël a monté dans le ciel là. 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Alors, ça se cache. L'église là, les morts en Christ qui pourra le ressusciter, avec tout le monde vivant en Christ qui pourra le changer en un instant. Nous avons un thème comme ça ici. Nous serons changés. Eh bien, c'est l'église là. Nous ne sommes pas dans la chair.
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1: l'époux. Pendant 1000 ans, en attendant l'éternité. Amen. 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Pendant ce temps, les morts sans Christ, écoutez bien, il est écrit noir sur blanc. Les autres morts, il y a ce qu'on appelle les autres morts. Amen. La Bible dit, les autres morts ne reviennent point à la vie jusqu'à ce que les mille ans. Alors comprenez ça. Comprenez ça. L'église a plein corps spirituel dans le millénium. Amen. Les religieux sans Christ habitent qui peuvent mourir vivant. Et les morts sans Christ pas pour ressusciter. Il y a deux résurrections. Résurrection des justes et des injustes. Amen. La résurrection des injustes, les hommes sans Christ, pourra le faire après mille ans. Faut millénium n'en passer. Alors, si résurrection des injustes, pas symbolique, millénium pas qu'à symbolique. Après mille ans, la résurrection. 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
1: David vient de gagner un petit esprit catholique qui te traversé. Monsieur, il y a un petit sentiment péché véniel. Comment il y a un péché encore? Un péché mortel. Péché capitaux. 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L'Éternel sera roi de toute la terre en ce jour-là. L'Éternel sera le seul Éternel et son nom sera le seul nom. Ça, c'est le millénium. 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
1: 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Écoutez bien. La Bible dit, écoutez bien, le sang de Christ nous purifie de tout péché et de toute iniquité. De toute iniquité. 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On pourrait sa Bible là, mettre accent sur l'iniquité. Comparer l'iniquité comme un petit atome poussière. Comparer l'iniquité comme un atome poussière. Comparer l'iniquité comme une goutte de l'eau. Et comprendre bien, si tu as pris plaisir à vider une goutte, de temps en temps, mettre une goutte de l'eau dans le bidon, ça, bientôt, il y a pour le plein. Je me suis dit que je descendais dans la maison. Et puis, pendant ma bain, je me suis montré trop curieux. Mon petit tag de l'eau, comme tec qui tombait rapidement. Et puis, je me dis, mais qu'est-ce qu'il y a là? Oh, t'es pas venu ici, c'est payer, nous payer de l'eau. 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Ah, tu as dit tu as acheté un gaz qui te met là dans l'île pour qu'on mette lui si tu as clap tombé. 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Me prend un petit beau kit qui était sous côté. 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Assois l'aime ton Albert. 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N'abgon grand pécheur. Vous êtes bien. C'est un catholique qui gagne l'esprit. Ti péché, gros péché. Qui gagne ti péché véniel à péché capital. La caille mondiale va gagner. Toute iniquité est un péché. Que mon Dieu bénisse. Il est écrit noir sur blanc, toute iniquité est un péché. 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Et de pour pas mourir prêt pour le paradis ou prêt pour l'enfer. Que mon Dieu bénisse. De pour mourir une façon pour pas l'enfer ou prêt pour le paradis. 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Par conséquent, l'esprit qui péché, gros péché là, pas partager ça. Souvent chrétien de l'âme, un chrétien conséquent. 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Il y a l'autre évangile. Bah ça pas un bon évangile là. Ça c'est l'autre évangile. Je serai innocent de grands péchés. 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
0: 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C'est l'Apocalypse 22, verset 13. 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

merci, merci, merci, merci, merci. Vos applaudissements me disent beaucoup de choses. Je suis sûr que la vie est née. J'ai une nouvelle chanson à chanter pour vous ce soir. Elle a pour titre Haïti 2004. Est-ce que vous voulez chanter avec moi? Chantons ensemble. Chantons ensemble. Haïti 2004.

0: chérie.
1: Attendez. Fixez les yeux. Gardez-moi bien. Gardez-moi.
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0: Chantez en esprit ces prières mystérieusement. Celui qui prie en esprit n'est pas dans la raison, mais dans la dimension. La prière en esprit est une arme à la fois défensive et offensive. La prière en esprit nous rend victorieux devant toutes les attaques de l'ennemi.
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0: On peut combattre un homme qui prie selon son intelligence, mais pas celui qui prie en esprit. Quand on prie en esprit, on se connecte à notre vraie nature, car en réalité, dans l'homme, c'est l'esprit. Celui qui prie beaucoup en esprit devient beaucoup plus divin qu'humain. La prière en esprit nous remplit d'énergie spirituelle.

choses invisibles dans le visible. Kabashata. Quand on prie en esprit, on n'est pas au rang des hommes. La prière en esprit nous remplit d'énergie spirituelle. La prière en esprit nous rend fort, mature, mûr, stable. Elle est un danger pour le monde des ténèbres. La prière en esprit nous équipe afin d'entrer en possession de notre héritage. La prière en esprit est notre code secret qui donne accès au système du monde spirituel. Quand on prie en esprit, notre prière est codée pour le monde des ténèbres. Quand on prie en esprit, on est comme un vent pour le diable, car il ne sait d'où l'on vient et où on va. Quand on prie en esprit, notre esprit peut absorber notre corps et nous permettre d'entrer dans une maison sans passer ni par la porte ni par la fenêtre. Radavashata. La façon dont on prie en esprit détermine notre dimension dans le monde de l'esprit. Prier en esprit ne veut pas dire prier en silence. La prière en esprit nous permet de voyager dans trois temps, le passé, le présent et le futur.

La prière en esprit nous permet de consulter Dieu en esprit. Car à cause de la grâce, notre esprit est devenu son lit très saint. La prière en esprit nous permet d'entrer dans les profondeurs de Dieu. Car l'esprit sont tout, même les profondeurs de Dieu. Si on considère notre vie comme un téléphone, la prière en esprit est le chargeur quand on est déchargé. Par la prière en esprit, on peut parler sans parler, déplacer sans déplacer, combattre sans combattre. La prière en esprit rend nos cinq sens beaucoup plus sensibles pour l'invisible que pour le visible. La prière en esprit étend nos limites. Quand on prie en esprit, la confusion s'empare du camp de l'ennemi. La prière en esprit détermine notre patrie, car nous sommes dans ce monde, mais nous ne sommes pas de ce monde. Nous sommes ambassadeurs du royaume de Dieu. La prière en esprit nous fait grandir en esprit. Quand on prie en esprit, l'atmosphère change. Les anges de Dieu montent et descendent. La prière en esprit te donne l'accès de naviguer dans le monde de l'esprit comme le citoyen de ce monde. Dans la tour de Babel, Dieu a pris des multitudes de langues dans son coffre fort pour donner à la terre afin de former des nations. Mais il y en a une qu'il ne lui a pas donnée. Par le Saint-Esprit, les saints sont des bénéficiaires de cette langue. C'est pourquoi rien ne doit nous empêcher de prier dans cette langue. Quand on prie en esprit, on ne prie pas pour la compréhension des hommes, car personne ne peut comprendre. C'est à Dieu qu'on s'ouvre. Comme l'oxygène est pour le corps, la prière en esprit est pour l'esprit. La prière en esprit est pour notre vie spirituelle ce que le carburant est pour le moteur. La prière en esprit permet à Dieu de nous fortifier. Et voilà, tu puis tout par celui qui te fortifie. Quand on prie en esprit, nous nous édifions nous-mêmes. Quand notre âme est abattue et que nos émotions s'émoussent, pour ne pas étouffer l'esprit, fortifions-le en priant en esprit. Notre répertoire de prières d'intelligence peut s'épuiser, mais jamais celui de l'esprit. La prière en esprit est le détecteur des sons, des images pour le monde de l'esprit. Quand on prie en esprit, notre esprit communique avec l'esprit de Dieu, l'esprit de Dieu communique avec Dieu et apporte à notre esprit la réponse à notre prière. La prière en esprit est une initiation divine pour les humains. Quand on veut prier dans une autre dimension, on doit nécessairement commencer à prier en esprit. La prière en intelligence nous permet d'opérer en niveau, mais la prière en esprit nous permet d'opérer en dimension. La prière en esprit donne accès aux aides spirituelles divines afin qu'ils puissent intervenir à vol rapide en notre faveur. Quand quelqu'un prie beaucoup en esprit, c'est la preuve qu'il a une très forte connexion en haut. La prière en esprit nous permet de voyager sans prendre l'avion. La prière en esprit nous rend beaucoup plus esprit qu'humain. De ce fait, nous parlons selon l'esprit pour accomplir les choses de l'esprit. La prière en esprit est pour la compréhension de Dieu et des anges. La prière en esprit tient l'atmosphère de notre environnement pour nos compagnons de service, à savoir les anges. Quand nous prions en esprit, notre intelligence demeure stérile. La vitesse de notre prière en esprit dépasse celle de notre intelligence. La prière en esprit permet à notre esprit de prendre le dessus sur notre âme ainsi que sur notre corps.
La prière en esprit élève la foi et met le doute à genoux. La prière en esprit est le char des prophètes. Elle leur permet de voyager en esprit. La prière en esprit enlève les paupières des voyants et active la foi des thaumaturges. La prière en esprit augmente le feu de la bouche des évangélistes et renforce le fondement des apôtres. La prière en esprit

La prière en esprit permet à un psalmiste de chanter le son du ciel. La prière en esprit permet à un intercesseur de prier sur plusieurs requêtes en même temps. Quand on perd l'équilibre d'esprit, on doit prier en esprit. La prière en esprit active en nous un sixième sens. Celui qui prie beaucoup en esprit n'a pas besoin de faire beaucoup d'efforts pour ressentir la présence de Dieu. Plus il prie en esprit, plus il devient beaucoup plus sensible à sa présence.

La prière en esprit nous permet de ressentir une présence. On la sent dans notre être. Une assemblée qui prie beaucoup en esprit permet à l'église de marcher selon l'esprit. La prière en esprit est l'interrupteur de l'onction. Là où notre corps ne peut pas arriver, notre esprit peut y arriver quand nous prions en esprit. En priant en langue, nous pouvons adresser à Dieu des requêtes dont nous ignorons dans la réalité, car c'est notre esprit qui dit à Dieu des mystères. Si tu es un avion, la prière en esprit est ce qui te permet de décoller. La prière en esprit augmente le feu de Dieu en nous. La prière en esprit transcende les ténèbres. La prière en esprit est le compteur qui alimente le feu de Dieu en nous. La prière en esprit nous donne la facilité de communiquer avec le monde

0: pensées. Ainsi dit les saintes écritures, quand tu pries, ferme ta porte. Prier en esprit, c'est
1: quand
0: prier dans un langage dangereusement codé. Mais la prière par l'esprit, c'est le fait de laisser l'esprit prier à ta place et surtout par des soupirs inexprimables.

puissance d'y rendre facile. Makaba Soto. La prière en esprit est l'un des plus grands secrets des hommes et des femmes de Dieu qui opèrent dans la puissance. C'est facile pour le diable de comprendre le créole, l'anglais et le français, mais impossible pour lui de comprendre ce qui se dit en prière dans la langue de l'esprit. La prière en esprit est le bâton qui nous permet de traverser de l'Égypte à Canaan. La prière en esprit active une extension de la puissance de Dieu dans une atmosphère.

Là où tu es, reçois l'onction, oh Dieu. Je vois l'ange de Dieu auprès de toi. L'atmosphère là où tu es est en train de changer. Parce que je vois les anges de Dieu monter et descendre.

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1: On s'a déclaré, je me couvre du sang de Jésus. Encore, je me couvre du sang de Jésus. Encore une fois, avec un peu plus de foi, je me couvre du sang de Jésus. Ce n'est pas une simple phrase, c'est une position spirituelle. Quand tu dis « je me couvre du sang de Jésus », tu quittes le territoire de la peur, tu quittes le territoire des menaces, tu quittes le territoire des attaques et tu entres dans le territoire du sang. Dans ce territoire, les flèches ne te trouvent plus, les ténèbres ne t'atteignent plus. Les décisions de l'enfer ne s'appliquent plus. Les malédictions ne tiennent plus. Les autels ne te réclament plus. Dieu t'amène dans un rendez-vous avec le sang de Jésus. Un rendez-vous pour fermer des portes, pour briser des chaînes, pour renverser des ordonnances, pour sécuriser ta saison, pour couvrir ta maison. À présent, tu peux aimer cette vidéo en appuyant le pouce. La partager tout autour de toi pour activer la protection maximale et parfaite. Abonne-toi à notre chaîne Amour et Salut et active la cloche si ce n'est pas encore fait pour ne rien manquer. Et écris en commentaire « Je me couvre du sang de Jésus ». Lève une de tes mains et pose l'autre sur ta poitrine et dis avec autorité « Ce soir, je me place sous le sang de Jésus ». Ce soir, je sécurise ma vie, ma maison, ma destinée. Par le sang de Jésus. Que tout ce qui est dans ta maison, tout ce qui est dans ton corps, tout ce qui est dans ton âme, qui ne supporte pas le sang de Jésus, commence déjà à trembler, à être exposé, à être expulsé. Au nom puissant de Jésus, reste connecté, car dans quelques instants, nous allons entrer dans une puissante prière inspirée. Écoute maintenant le cœur de cette prière, la révélation que le Saint-Esprit veut déposer dans ton esprit. Dans la nuit de la Pâque, quand la mort a parcouru l'Égypte, elle ne cherchait pas des noms, elle ne cherchait pas des adresses, elle ne cherchait pas des visages, elle ne cherchait pas des nationalités, elle ne cherchait qu'une seule chose, l'absence du sang. Là où il n'y avait pas le sang, la mort entrait. Là où il y avait le sang, elle s'arrêtait net. Voici la révélation. Le sang ne protège que ceux qui se placent volontairement en dessous. Ce n'était pas un sang religieux, ce n'était pas un symbole, ce n'était pas une tradition. C'était une frontière spirituelle, une limite, une barrière, un territoire interdit. Quand Dieu a dit « Je verrai le sang et je passerai par-dessus toi », il révélait une vérité éternelle. La protection ne repose pas sur qui tu es, mais sur où tu te tiens. Tu peux être israélite sans le sang, tu meurs. Tu peux être égyptien sous le sang. Tu vis. Car la mort n'obéissait pas aux émotions. Elle n'obéissait pas aux nationalités. Elle n'obéissait pas à la souffrance. Elle n'obéissait pas aux pleurs. Elle n'obéissait qu'à un seul commandement. Le commandement du sang. Et ce soir, le Saint-Esprit te dit, les ténèbres ne respectent que le sang. Les démons ne respectent que le sang. Les autels ne reculent que devant le sang. Les malédictions se brisent par le sang. Les attaques s'annulent par le sang. Tu ne te protèges pas par ta force. Tu ne te protèges pas par ta prière seulement. Tu ne te protèges pas par ta sagesse. Tu te protèges par le sang de Jésus. Le sang de l'agneau sur les portes arrêtait la mort physique. Mais le sang de Jésus arrête la mort physique, spirituelle, émotionnelle. Le sang de l'agneau couvrait une maison. Le sang de Jésus couvre une famille entière, une génération entière. Le sang de l'agneau criait « Épargne !» Mais le sang de Jésus aujourd'hui crie « Salut éternel, victoire, restauration, guérison, libération, montée !» Voici encore la révélation. Le sang de Jésus n'est pas un symbole, c'est une loi, une juridiction spirituelle, un territoire, une sentence. Lorsque tu dis « Je me couvre du sang de Jésus », tu ne fais pas une prière passive. Tu actives une loi spirituelle que l'enfer ne peut pas contester. Et le Seigneur dit encore « Là où tu appliques le sang, la mort perd son droit. Là où tu appliques le sang, les démons perdent leur accès. Là où tu appliques le sang, les malédictions perdent leurs racines. Là où tu appliques le sang, l'enfer perd son autorité. » Bien-aimé, tu vas maintenant comprendre pourquoi certaines choses te poursuivaient, pourquoi certaines attaques revenaient, pourquoi certains rêves maléfiques insistaient, pourquoi certains blocages ne cédaient pas, parce que l'ennemi surveille les maisons sans le sang. Il surveille les vies sans le sang. Il surveille les familles non couvertes par le sang. Mais ce soir, par cette prière, par cette invocation, tu vas changer de territoire. Prépare ton esprit, car tu vas te couvrir, te sceller, te saturer du sang de Jésus. Là où tu es, place doucement ta main sur ta tête, car le sang va commencer par toi. Déclare avec autorité, par le sang de Jésus, je couvre ma vie. Répète encore, par le sang de Jésus, je couvre ma vie. Maintenant, couvre ton esprit. Par le sang de Jésus, je couvre mes pensées, je couvre mon mental, je couvre mon âme. Aucune confusion ne me touchera. Déclare encore, je couvre mes émotions par le sang, je couvre ma paix par le sang, je couvre mon sommeil par le sang. Aucun tourment ne passera ma barrière de sang. Pose ta main sur ton cœur et déclare, par le sang de Jésus, je couvre mon cœur. Aucune flèche émotionnelle ne m'atteindra. Aucune blessure ne m'asservira. Maintenant, couvre ta santé. Par le sang de Jésus, je couvre mon corps. Je couvre mes organes. Je couvre mes os. Je couvre mon sang. Je couvre ma respiration. Que toute maladie qui rôdait, que tout esprit d'infirmité, que tout projet d'attaque contre ta santé soit annulé maintenant par le sang de Jésus. Bien-aimé, maintenant couvre ta maison, car le sang protège un territoire entier. Déclare, par le sang de Jésus, je couvre ma maison, je couvre ma porte d'entrée, je couvre mes fenêtres, je couvre mes murs, je couvre chaque pièce, je couvre chaque lit, je couvre chaque enfant. Prononce-le encore, aucune visitation nocturne ne peut entrer ici, aucun esprit errant ne traversera ma maison. Aucune projection démoniaque ne franchira ma porte. Bien-aimé, le sang est une frontière, une barrière, une ligne que l'ennemi ne peut pas franchir. Déclare maintenant, par le sang de Jésus, je couvre mes projets, je couvre mes finances, je couvre ma destinée, je couvre ma route, je couvre ma saison. Que tout piège préparé contre ta marche, que tout accident spirituel, que toute embuscade planifiée soit détruite maintenant. Par le sang de Jésus, répète encore, avec une voix plus profonde, plus forte, plus remplie de foi, je suis couvert du sang de Jésus. Ma maison est couverte du sang de Jésus. Ma vie est scellée par le sang de Jésus. Ma saison est protégée par le sang de Jésus. Que toute chose qui ne supporte pas le sang, toute présence, toute influence, tout esprit, commence à trembler et quitter ton atmosphère au nom puissant de Jésus. Le sang ne sert pas seulement à couvrir. Le sang sert aussi à fermer. Fermer les accès. Fermer les portes ouvertes par ignorance. Fermer les brèches. Fermer les chemins où l'ennemi entrait. Car beaucoup d'attaques se produisent, non pas parce que tu es faible, mais parce qu'une porte spirituelle est restée ouverte. Ce soir, par le sang de Jésus, toutes les portes seront fermées. Aucune brèche ne restera visible. Aucun accès ne restera disponible. Aucun point d'entrée ne sera laissé ouvert. Pose ta main devant toi comme si tu fermais une porte et déclare avec autorité, « Par le sang de Jésus, je ferme la porte de la mort. » Encore, « Je ferme la porte de la mort. » Déclare maintenant, « Par le sang de Jésus, je ferme la porte des accidents. Je ferme la porte des pièges. Je ferme la porte des embuscades. » Bien-aimé, les accidents dans le monde spirituel commencent toujours par une porte ouverte. Mais ce soir, tu deviens un territoire scellé par le sang. Prononce avec force, « Par le sang de Jésus, je ferme la porte des maladies. Je ferme la porte des attaques contre ma santé. Je ferme la porte des esprits d'infirmité. Il existe des maladies qui entrent par des portes spirituelles. La peur, la colère, la jalousie, l'envie, les blessures intérieures, les paroles prononcées, les rêves maléfiques. Mais ce soir, déclare-le encore, toutes ces portes se ferment par le sang. Lève ta main vers ta maison et déclare, par le sang de Jésus, je ferme la porte de la sorcellerie. Je ferme la porte des projections nocturnes. Je ferme la porte des esprits errants. Que tout esprit qui entrait par les fenêtres invisibles, que tout démon qui passait par les rêves, que toute oppression qui glissait dans ton atmosphère, trouve maintenant la porte fermée, scellée, bloquée, barrée par le sang de Jésus. Maintenant, pose deux doigts sur ton front et déclare avec puissance, par le sang de Jésus, je ferme la porte des pensées mauvaises. Je ferme la porte des voix étrangères. Je ferme la porte des influences toxiques. Toute pensée qui n'est pas de Dieu, toute voix qui ne vient pas du Saint-Esprit, toute influence qui venait perturber ton discernement, s'arrête maintenant par le sang de Jésus. Bien-aimé, maintenant couvre tes relations par le sang de Jésus. Je ferme la porte des relations destructrices. Je ferme la porte des fréquentations qui volent ma destinée. Je ferme la porte de toute connexion qui n'était pas envoyée par Dieu. Il y a des personnes qui ne pouvaient plus t'atteindre que par des portes ouvertes dans ton âme. Ce soir, ces portes se ferment, ces accès disparaissent, ces influences sont coupées. Maintenant déclare, avec rage spirituelle, avec autorité, avec feu, par le sang de Jésus, je ferme toute porte ouverte par mes ancêtres. Je ferme toute porte ouverte par les péchés de ma famille. Je ferme toute porte ouverte par les autels sataniques. Je ferme toute porte que je ne connaissais pas. Aucun ennemi ne peut plus entrer. Aucune attaque ne passera. Je suis spirituellement scellé par le sang de Jésus. Le sang de Jésus parle. Les malédictions se taisent. Place ta main sur ta tête et déclare, par le sang de Jésus, je brise toute malédiction sur ma vie. Encore, je brise toute malédiction sur ma vie. Je brise toute malédiction familiale. Je brise toute malédiction générationnelle. Je brise toutes les malédictions issues des ancêtres. Toute parole contre ma vie est brisée par le sang. Toute parole contre mon futur est brisée par le sang. Toute parole contre ma santé, mon mariage, mes finances, mes enfants est brisée maintenant au nom de Jésus. Déclare avec puissance, par le sang de Jésus, je détruis les malédictions de pauvreté. Je détruis les malédictions de retard. Je détruis les malédictions de stagnation. Je détruis les malédictions de limitation. Tous les freins spirituels tombent. Toutes les chaînes cèdent. Toutes les barrières s'effondrent. Par le sang de Jésus, maintenant déclare encore. Par le sang de Jésus, je détruis toute malédiction de célibat. Je détruis toute malédiction de divorce. Je détruis toute malédiction d'échec relationnel. Toute malédiction qui parlait contre moi est réduite au silence par le sang. Tous les décrets des ténèbres sont annulés par le sang. Je marche dans la liberté totale par le sang de Jésus. Écoute-moi bien, la nuit appartient au Seigneur et sous le sang. La nuit devient un territoire interdit aux ténèbres. Pose maintenant ta main sur ta tête et sanctifie ton sommeil par le sang de Jésus. Je sanctifie mon sommeil. Encore, je sanctifie mon sommeil. Déclare maintenant, par le sang de Jésus, toute attaque nocturne est détruite. Tout cauchemar est brisé. Toute oppression nocturne expire maintenant. Par le sang de Jésus, je ferme la porte des rêves sataniques. Je ferme la porte des rêves de peur. Je ferme la porte des rêves de poursuite. Je ferme la porte des rêves d'esprit marin. Je ferme la porte des rêves de sorcellerie. Déclare encore, aucun démon n'aura accès à mon sommeil. Aucune ombre ne franchira ma nuit. Aucune projection spirituelle ne s'approchera de mon lit. Par le sang de Jésus, je sanctifie ma chambre. Je sanctifie mon lit. Je sanctifie mon atmosphère. Toute présence non invitée, toute silhouette spirituelle, toute entité nocturne, tout esprit familier, tout visiteur indésirable, disparaît maintenant par le sang de Jésus. Par le sang de Jésus, je repousse toute attaque nocturne. Je repousse toute invasion spirituelle. Je repousse toute projection démoniaque. Déclare ensuite avec une rage spirituelle toute présence qui venait la nuit. Je te chasse par le sang de Jésus. Tout esprit qui entrait dans mes rêves brûle maintenant par le sang. Toute force qui pesait sur ma poitrine la nuit disparaît maintenant par le sang de Jésus. Déclare avec moi, ma nuit est scellée par le sang. Mon sommeil est scellé par le sang. Mon esprit est scellé par le sang. Aucun ennemi ne franchira cette frontière. Je reçois des rêves divins. Je reçois des visions de Dieu. Je reçois des révélations célestes. Toute attaque dans mes rêves devient une victoire. Toute poursuite se transforme en triomphe. Toute intimidation devient un témoignage. Je dors sous le sang. Je me réveille sous le sang. Et toute la nuit, le sang parle pour moi. Lève ta main comme si tu tenais une épée et répète après moi avec une voix de guerre, « Tout esprit qui poursuit ma vie, je te taille en pièces par le sang de Jésus. Encore, je te taille en pièces par le sang de Jésus. Tout esprit de mort, je te taille en pièces. Tout esprit de malheur, je te taille en pièces. Tout esprit de peur, je te taille en pièces. Tout esprit de maladie envoyé, je te taille en pièces. Tout esprit qui me suivait la nuit, je te taille en pièces. Tout esprit qui me suivait le jour, je te taille en pièces. Toute force qui observait mes saisons, je te taille en pièces. Toute ombre qui marchait derrière moi, je te taille en pièces. Tout esprit envoyé contre moi, retourne à l'envoyeur par le sang de Jésus. Tout malheur envoyé contre moi, retourne à l'envoyeur par le sang de Jésus. Toute flèche envoyée contre moi, retourne à l'envoyeur par le sang de Jésus. Déclare encore, toute attaque répétée est anéantie par le sang. Tout cycle mauvais est détruit par le sang. Toute poursuite démoniaque est arrêtée par le sang. Maintenant répète avec puissance comme un décret spirituel. Le sang de Jésus met fin à toute poursuite contre ma vie. Le sang de Jésus met fin à toute chasse spirituelle. Le sang de Jésus met fin à toute influence occulte. Proclame avec moi, je suis couvert du sang de Jésus. Je marche sous le sang. Je suis caché par le sang. Je suis intouchable par le sang. Tout mon territoire est scellé par le sang de Jésus. Encore, tout ce qui m'appartient est couvert par le sang. Aucune puissance ne pénétrera ce territoire. Tout ce qui me combattait est détruit par le sang. Tout ce qui me poursuivait est arraché par le sang. Tout ce qui me surveillait est aveuglé par le sang. Tout ce qui m'obsédait la nuit brûle par le sang. Lève ta main comme un sceptre et déclare « Je décrète ma libération par le sang de Jésus. Je décrète ma restauration par le sang de Jésus. Je décrète ma guérison par le sang de Jésus. Je décrète ma victoire par le sang de Jésus. Je n'attends plus, je décrète. Je n'espère plus, j'impose. Je n'explique plus, j'ordonne. Avance ton pied et déclare « Je marche dans la domination par le sang de Jésus. » Je marche dans la supériorité spirituelle par le sang de Jésus. Je marche dans l'autorité par le sang de Jésus. Le sang ne me protège pas seulement, il m'impose comme dominateur. Le sang de Jésus me donne la couverture totale. Le sang de Jésus me donne la supériorité sur les ténèbres. Le sang de Jésus me donne la domination sur toute puissance. Le sang de Jésus efface tout malheur et établit la bénédiction. Ce soir, je suis scellé, couvert, marqué, établi par le sang de Jésus. C'est dans le puissant et glorieux nom de Jésus-Christ que nous avons ainsi prié et nous croyons que tu nous as exaucés. Amen. Amen. Amen. Bien-aimé, si tu as prié avec foi ce soir, alors sache que le sang de Jésus t'a déjà couvert. Le ciel a entendu, les ténèbres ont reculé et ta victoire est scellée. Répète doucement une dernière fois et écris en commentaire « Je suis couvert du sang de Jésus ». Maintenant, partage cette prière à plusieurs personnes autour de toi et deviens un canal de protection totale. Tu peux changer une vie ce soir. Et si tu veux continuer dans la puissance, abonne-toi, active la cloche et rejoins-nous pour les prochaines prières de feu. Que le sang te couvre, te garde et marche devant toi. Ici, nous passons du temps de qualité dans la présence de Dieu. Nous prions pour renverser les autels maléfiques, pour libérer les captifs, pour renforcer la foi avec la parole vivante de Dieu et pour construire ta destinée divine. À très bientôt pour un nouvel épisode prophétique. Shalom sur toi et que le feu du Saint-Esprit t'accompagne. Bien-aimés, nous entrons dans une atmosphère de gloire, une atmosphère où le sang de Jésus est la puissante couverture, car c'est une prière de couverture totale par le sang. Ce soir, nous invoquons le sang qui a vaincu la mort, le sang qui a confondu l'enfer, le sang qui a brisé les malédictions, le sang qui a réduit au silence les autels sataniques, le sang qui a écrasé la tête du serpent. Là où tu es, commence à déclarer « Je me couvre du sang de Jésus ». Encore, « Je me couvre du sang de Jésus ». Encore une fois, avec un peu plus de foi, « Je me couvre du sang de Jésus ». Ce n'est pas une simple phrase, c'est une position spirituelle. Quand tu dis « Je me couvre du sang de Jésus », tu quittes le territoire de la peur, tu quittes le territoire des menaces, tu quittes le territoire des attaques et tu entres dans le territoire du sang. Dans ce territoire, les flèches ne te trouvent plus, les ténèbres ne t'atteignent plus, les décisions de l'enfer ne s'appliquent plus, les malédictions ne tiennent plus, les autels ne te réclament plus. Dieu t'amène dans un rendez-vous avec le sang de Jésus, un rendez-vous pour fermer des portes, pour briser des chaînes, pour renverser des ordonnances, pour sécuriser ta saison, pour couvrir ta maison. À présent, tu peux aimer cette vidéo en appuyant le pouce, la partager tout autour de toi pour activer la protection maximale et parfaite. Abonne-toi à notre chaîne Amour et Salut et active la cloche si ce n'est pas encore fait pour ne rien manquer. Et écris en commentaire « Je me couvre du sang de Jésus ». Lève une de tes mains et pose l'autre sur ta poitrine et dis avec autorité « Ce soir, je me place sous le sang de Jésus. Ce soir, je sécurise ma vie, ma maison, ma destinée par le sang de Jésus. Que tout ce qui est dans ta maison, tout ce qui est dans ton corps, tout ce qui est dans ton âme qui ne supporte pas le sang de Jésus commence déjà à trembler, à être exposé, à être expulsé. Au nom puissant de Jésus, reste connecté, car dans quelques instants, nous allons entrer dans une puissante prière inspirée. Écoute maintenant le cœur de cette prière, la révélation que le Saint-Esprit veut déposer dans ton esprit. Dans la nuit de la Pâque, quand la mort a parcouru l'Égypte, elle ne cherchait pas des noms, elle ne cherchait pas des adresses, elle ne cherchait pas des visages, elle ne cherchait pas des nationalités, elle ne cherchait qu'une seule chose, l'absence du sang. Là où il n'y avait pas le sang, la mort entrait. Là où il y avait le sang, elle s'arrêtait net. Voici la révélation. Le sang ne protège que ceux qui se placent volontairement en dessous. Ce n'était pas un sang religieux, Ce n'était pas un symbole, ce n'était pas une tradition. C'était une frontière spirituelle, une limite, une barrière, un territoire interdit. Quand Dieu a dit « Je verrai le sang et je passerai par-dessus toi », il révélait une vérité éternelle. La protection ne repose pas sur qui tu es, mais sur où tu te tiens. Tu peux être israélite sans le sang, tu meurs. Tu peux être égyptien sous le sang, tu vis. Car la mort n'obéissait pas aux émotions. Elle n'obéissait pas aux nationalités. Elle n'obéissait pas à la souffrance. Elle n'obéissait pas aux pleurs. Elle n'obéissait qu'à un seul commandement, le commandement du sang. Et ce soir, le Saint-Esprit te dit, les ténèbres ne respectent que le sang. Les démons ne respectent que le sang. Les autels ne reculent que devant le sang. Les malédictions se brisent par le sang. Les attaques s'annulent par le sang. Tu ne te protèges pas par ta force. Tu ne te protèges pas par ta prière seulement. Tu ne te protèges pas par ta sagesse. Tu te protèges par le sang de Jésus. Le sang de l'agneau sur les portes arrêtait la mort physique. Mais le sang de Jésus arrête la mort physique, spirituelle, émotionnelle. Le sang de l'agneau couvrait une maison. Le sang de Jésus couvre une famille entière, une génération entière. Le sang de l'agneau criait « Épargne !» Mais le sang de Jésus aujourd'hui crie « Salut éternel, victoire, restauration, guérison, libération, montée !» Voici encore la révélation. Le sang de Jésus n'est pas un symbole, c'est une loi, une juridiction spirituelle, un territoire, une sentence. Lorsque tu dis « Je me couvre du sang de Jésus », tu ne fais pas une prière passive. Tu actives une loi spirituelle que l'enfer ne peut pas contester. Et le Seigneur dit encore « Là où tu appliques le sang, la mort perd son droit. Là où tu appliques le sang, les démons perdent leur accès. Là où tu appliques le sang, les malédictions perdent leurs racines. Là où tu appliques le sang, l'enfer perd son autorité. » Bien-aimé, tu vas maintenant comprendre pourquoi certaines choses te poursuivaient, pourquoi certaines attaques revenaient, pourquoi certains rêves maléfiques insistaient, pourquoi certains blocages ne cédaient pas, parce que l'ennemi surveille les maisons sans le sang. Il surveille les vies sans le sang. Il surveille les familles non couvertes par le sang. Mais ce soir, par cette prière, par cette invocation, tu vas changer de territoire. Prépare ton esprit, car tu vas te couvrir, te sceller, te saturer du sang de Jésus. Là où tu es, place doucement ta main sur ta tête, car le sang va commencer par toi. Déclare avec autorité, par le sang de Jésus, je couvre ma vie. Répète encore, par le sang de Jésus, je couvre ma vie. Maintenant, couvre ton esprit. Par le sang de Jésus, je couvre mes pensées, je couvre mon mental, je couvre mon âme. Aucune confusion ne me touchera. Déclare encore, je couvre mes émotions par le sang, je couvre ma paix par le sang, je couvre mon sommeil par le sang. Aucun tourment ne passera ma barrière de sang. Pose ta main sur ton cœur et déclare, par le sang de Jésus, je couvre mon cœur. Aucune flèche émotionnelle ne m'atteindra. Aucune blessure ne m'asservira. Maintenant, couvre ta santé. Par le sang de Jésus, je couvre mon corps. Je couvre mes organes. Je couvre mes os. Je couvre mon sang. Je couvre ma respiration. Que toute maladie qui rôdait, que tout esprit d'infirmité, que tout projet d'attaque contre ta santé soit annulé maintenant par le sang de Jésus. Bien-aimé, maintenant couvre ta maison, car le sang protège un territoire entier. Déclare, par le sang de Jésus, je couvre ma maison, je couvre ma porte d'entrée, je couvre mes fenêtres, je couvre mes murs, je couvre chaque pièce, je couvre chaque lit, je couvre chaque enfant. Prononce-le encore, aucune visitation nocturne ne peut entrer ici, aucun esprit errant ne traversera ma maison. Aucune projection démoniaque ne franchira ma porte. Bien-aimé, le sang est une frontière, une barrière, une ligne que l'ennemi ne peut pas franchir. déclare maintenant. Par le sang de Jésus, je couvre mes projets, je couvre mes finances, je couvre ma destinée, je couvre ma route, je couvre ma saison. Que tout piège préparé contre ta marche, que tout accident spirituel, que toute embuscade planifiée soit détruite maintenant par le sang de Jésus. Répète encore, avec une voix plus profonde, plus forte, plus remplie de foi, je suis couvert du sang de Jésus. Ma maison est couverte du sang de Jésus. Ma vie est scellée par le sang de Jésus. Ma saison est protégée par le sang de Jésus. Que toute chose qui ne supporte pas le sang, toute présence, toute influence, tout esprit, commence à trembler et quitter ton atmosphère au nom puissant de Jésus. Le sang ne sert pas seulement à couvrir. Le sang sert aussi à fermer. Fermer les accès, fermer les portes ouvertes par ignorance, fermer les brèches, fermer les chemins où l'ennemi entrait, car beaucoup d'attaques se produisent, non pas parce que tu es faible, mais parce qu'une porte spirituelle est restée ouverte. Ce soir, par le sang de Jésus, toutes les portes seront fermées. Aucune brèche ne restera visible, aucun accès ne restera disponible, aucun point d'entrée ne sera laissé ouvert. Pose ta main devant toi comme si tu fermais une porte et déclare avec autorité, par le sang de Jésus, je ferme la porte de la mort. Encore, je ferme la porte de la mort. Déclare maintenant, par le sang de Jésus, je ferme la porte des accidents. Je ferme la porte des pièges. Je ferme la porte des embuscades. Bien-aimé, les accidents dans le monde spirituel commencent toujours par une porte ouverte. Mais ce soir, tu deviens un territoire scellé par le sang. Prononce avec force, par le sang de Jésus, je ferme la porte des maladies, je ferme la porte des attaques contre ma santé. Je ferme la porte des esprits d'infirmité. Il existe des maladies qui entrent par des portes spirituelles, la peur, la colère, la jalousie, l'envie, les blessures intérieures, les paroles prononcées, les rêves maléfiques. Mais ce soir, déclare-le encore, toutes ces portes se ferment par le sang. Lève ta main vers ta maison et déclare, par le sang de Jésus, je ferme la porte de la sorcellerie. Je ferme la porte des projections nocturnes. Je ferme la porte des esprits errants. Que tout esprit qui entrait par les fenêtres invisibles, que tout démon qui passait par les rêves, que toute oppression qui glissait dans ton atmosphère, trouve maintenant la porte fermée, scellée, bloquée, barrée par le sang de Jésus. Maintenant, pose deux doigts sur ton front et déclare avec puissance, par le sang de Jésus, je ferme la porte des pensées mauvaises. Je ferme la porte des voix étrangères. Je ferme la porte des influences toxiques. Toute pensée qui n'est pas de Dieu, toute voix qui ne vient pas du Saint-Esprit, toute influence qui venait perturber ton discernement, s'arrête maintenant, par le sang de Jésus. Bien-aimé, maintenant couvre tes relations, par le sang de Jésus. Je ferme la porte des relations destructrices. Je ferme la porte des fréquentations qui volent ma destinée. Je ferme la porte de toute connexion qui n'était pas envoyée par Dieu. Il y a des personnes qui ne pouvaient plus t'atteindre que par des portes ouvertes dans ton âme. Ce soir, ces portes se ferment. Ses accès disparaissent, ses influences sont coupées. Maintenant déclare, avec rage spirituelle, avec autorité, avec feu, par le sang de Jésus, je ferme toute porte ouverte par mes ancêtres. Je ferme toute porte ouverte par les péchés de ma famille. Je ferme toute porte ouverte par les autels sataniques. Je ferme toute porte que je ne connaissais pas. Aucun ennemi ne peut plus entrer. Aucune attaque ne passera. Je suis spirituellement scellé par le sang de Jésus.
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1: Je brise toute malédiction sur ma vie. Encore, je brise toute malédiction sur ma vie. Je brise toute malédiction familiale. Je brise toute malédiction générationnelle. Je brise toutes les malédictions issues des ancêtres. Toute parole contre ma vie est brisée par le sang. Toute parole contre mon futur est brisée par le sang. Toute parole contre ma santé, mon mariage, mes finances, mes enfants, est brisé maintenant au nom de Jésus. Déclare avec puissance, par le sang de Jésus, je détruis les malédictions de pauvreté, je détruis les malédictions de retard, je détruis les malédictions de stagnation, je détruis les malédictions de limitation. Tous les freins spirituels tombent, toutes les chaînes cèdent, toutes les barrières s'effondrent, par le sang de Jésus. Maintenant déclare encore, par le sang de Jésus, je détruis toute malédiction de célibat, je détruis toute malédiction de divorce, je détruis toute malédiction d'échec relationnel, toute malédiction qui parlait contre moi est réduite au silence par le sang. Tous les décrets des ténèbres sont annulés par le sang. Je marche dans la liberté totale par le sang de Jésus. Écoute-moi bien, la nuit appartient au Seigneur et sous le sang. La nuit devient un territoire interdit aux ténèbres. Pose maintenant ta main sur ta tête et sanctifie ton sommeil par le sang de Jésus. Je sanctifie mon sommeil. Encore, je sanctifie mon sommeil. Déclare maintenant par le sang de Jésus. Toute attaque nocturne est détruite. Tout cauchemar est brisé. Toute oppression nocturne expire maintenant. Par le sang de Jésus, je ferme la porte des rêves sataniques. Je ferme la porte des rêves de peur. Je ferme la porte des rêves de poursuite. Je ferme la porte des rêves d'esprit marin. Je ferme la porte des rêves de sorcellerie. Déclare encore, aucun démon n'aura accès à mon sommeil. Aucune ombre.

réduite avec une rage spirituelle, toute présence qui venait la nuit. Je te chasse par le sang de Jésus. Tout esprit qui entrait dans mes rêves brûle maintenant par le sang. Toute force qui pesait sur ma poitrine la nuit disparaît maintenant par le sang de Jésus. Déclare avec moi, ma nuit est scellée par le sang. Mon sommeil est scellé par le sang. Mon esprit est scellé par le sang. Aucun ennemi ne franchira cette frontière. Je reçois des rêves divins. Je reçois des visions de Dieu. Je reçois des révélations célestes. Toute attaque dans mes rêves devient une victoire. Toute poursuite se transforme en triomphe. Toute intimidation devient un témoignage. Je dors sous le sang. Je me réveille sous le sang. Et toute la nuit, le sang parle pour moi. Lève ta main comme si tu tenais une épée et répète après moi avec une voix de guerre, « Tout esprit qui poursuit ma vie, je te taille en pièces par le sang de Jésus. Encore, je te taille en pièces par le sang de Jésus. Tout esprit de mort, je te taille en pièces. Tout esprit de malheur, je te taille en pièces. Tout esprit de peur, je te taille en pièces. Tout esprit de maladie envoyé, je te taille en pièces. Tout esprit qui me suivait la nuit, je te taille en pièces. Tout esprit qui me suivait le jour, je te taille en pièces. Toute force qui observait mes saisons, je te taille en pièces. Toute ombre qui marchait derrière moi, je te taille en pièces. Tout esprit envoyé contre moi, retourne à l'envoyeur par le sang de Jésus. Tout malheur envoyé contre moi, retourne à l'envoyeur par le sang de Jésus. Toute flèche envoyée contre moi, retourne à l'envoyeur par le sang de Jésus. Déclare encore, toute attaque répétée est anéantie par le sang. Tout cycle mauvais est détruit par le sang. Toute poursuite démoniaque est arrêtée par le sang. Maintenant répète avec puissance comme un décret spirituel. Le sang de Jésus met fin à toute poursuite contre ma vie. Le sang de Jésus met fin à toute chasse spirituelle. Le sang de Jésus met fin à toute influence occulte. Proclame avec moi, je suis couvert du sang de Jésus. Je marche sous le sang. Je suis caché par le sang. Je suis intouchable par le sang. Tout mon territoire est scellé par le sang de Jésus. Encore, tout ce qui m'appartient est couvert par le sang. Aucune puissance ne pénétrera ce territoire. Tout ce qui me combattait est détruit par le sang. Tout ce qui me poursuivait est arraché par le sang. Tout ce qui me surveillait est aveuglé par le sang. Tout ce qui m'obsédait la nuit brûle par le sang. Lève ta main comme un sceptre et déclare, « Je décrète ma libération par le sang de Jésus. Je décrète ma restauration par le sang de Jésus. Je décrète ma guérison par le sang de Jésus. Je décrète ma victoire par le sang de Jésus. Je n'attends plus, je décrète. Je n'espère plus, j'impose. Je n'explique plus, j'ordonne. Avance ton pied et déclare, « Je marche dans la domination par le sang de Jésus. » Je marche dans la supériorité spirituelle par le sang de Jésus. Je marche dans l'autorité par le sang de Jésus. Le sang ne me protège pas seulement, il m'impose comme dominateur. Le sang de Jésus me donne la couverture totale. Le sang de Jésus me donne la supériorité sur les ténèbres. Le sang de Jésus me donne la domination sur toute puissance. Le sang de Jésus efface tout malheur et établit la bénédiction. Ce soir, je suis scellé, couvert, marqué, établi par le sang de Jésus. C'est dans le puissant et glorieux nom de Jésus-Christ que nous avons ainsi prié et nous croyons que tu nous as exaucés. Amen, amen, amen. Bien-aimé, si tu as prié avec foi ce soir, alors sache que le sang de Jésus t'a déjà couvert. Le ciel a entendu, les ténèbres ont reculé et ta victoire est scellée. Répète doucement une dernière fois et écris en commentaire « Je suis couvert du sang de Jésus ». Maintenant, partage cette prière à plusieurs personnes autour de toi et deviens un canal de protection totale. Tu peux changer une vie ce soir. Et si tu veux continuer dans la puissance, abonne-toi, active la cloche. Et rejoins-nous pour les prochaines prières de feu.

0: par le sang. Tous les décrets des ténèbres sont annulés par le sang. Je marche dans la liberté totale par le sang de Jésus. Écoute-moi bien, la nuit appartient au Seigneur et sous le sang. La nuit devient un territoire interdit aux ténèbres. Pose maintenant ta main sur ta tête et sanctifie ton sommeil par le sang de Jésus. Je sanctifie mon sommeil.
1: Encore,
0: je sanctifie mon sommeil. Déclare maintenant par le sang de Jésus. Toute attaque nocturne est détruite. Tout cauchemar est brisé. Toute oppression nocturne expire maintenant. Par le sang de Jésus, je ferme la porte des rêves sataniques. Je ferme la porte des rêves de peur. Je ferme la porte des rêves de poursuite. Je ferme la porte des rêves d'esprit marin. Je ferme la porte des rêves de sorcellerie. Déclare encore, aucun démon n'aura accès à mon sommeil. Aucune ombre ne franchira ma nuit. Aucune projection spirituelle ne s'approchera de mon lit. Par le sang de Jésus, je sanctifie ma chambre, je sanctifie mon lit, je sanctifie mon atmosphère, toute présence non invitée, toute silhouette spirituelle, toute entité nocturne, tout esprit familier, tout visiteur indésirable, disparaît maintenant par le sang de Jésus. Par le sang de Jésus, je repousse toute attaque nocturne, je repousse toute invasion spirituelle, je repousse toute projection démoniaque. Déclare ensuite avec une rage spirituelle toute présence qui venait la nuit. Je te chasse par le sang de Jésus. Tout esprit qui entrait dans mes rêves brûle maintenant par le sang. Toute force qui pesait sur ma poitrine la nuit disparaît maintenant par le sang de Jésus. Déclare avec moi, ma nuit est scellée par le sang. Mon sommeil est scellé par le sang. Mon esprit est scellé par le sang. Aucun ennemi ne franchira cette frontière. Je reçois des rêves divins. Je reçois des visions de Dieu. Je reçois des révélations célestes. Toute attaque dans mes rêves devient une victoire. Toute poursuite se transforme en triomphe. Toute intimidation devient un témoignage. Je dors sous le sang. Je me réveille sous le sang. Et toute la nuit, le sang parle pour moi. Lève ta main comme si tu tenais une épée et répète après moi, avec une voix de guerre, tout esprit qui poursuit ma vie, je te taille en pièces par le sang de Jésus. Encore, je te taille en pièces par le sang de Jésus. Tout esprit de mort, je te taille en pièces. Tout esprit de malheur, je te taille en pièces. Tout esprit de peur, je te taille en pièces. Tout esprit de maladie envoyé, je te taille en pièces. Tout esprit qui me suivait la nuit, je te taille en pièces. Tout esprit qui me suivait le jour, je te taille en pièces. Toute force qui observait mes saisons, je te taille en pièces. Toute ombre qui marchait derrière moi, je te taille en pièces. Tout esprit envoyé contre moi, retourne à l'envoyeur par le sang de Jésus. Tout malheur envoyé contre moi, retourne à l'envoyeur par le sang de Jésus. Toute flèche envoyée contre moi retourne à l'envoyeur par le sang de Jésus. Déclare encore, toute attaque répétée est anéantie par le sang. Tout cycle mauvais est détruit par le sang. Toute poursuite démoniaque est arrêtée par le sang. Maintenant répète avec puissance comme un décret spirituel. Le sang de Jésus met fin à toute poursuite contre ma vie. Le sang de Jésus met fin à toute chasse spirituelle. Le sang de Jésus met fin à toute influence occulte. Proclame avec moi, je suis couvert du sang de Jésus. Je marche sous le sang. Je suis caché par le sang. Je suis intouchable par le sang. Tout mon territoire est scellé par le sang de Jésus. Encore, tout ce qui m'appartient est couvert par le sang. Aucune puissance ne pénétrera ce territoire. Tout ce qui me combattait est détruit par le sang. Tout ce qui me poursuivait est arraché par le sang. Tout ce qui me surveillait est aveuglé par le sang. Tout ce qui m'obsédait la nuit brûle par le sang. Lève ta main comme un sceptre et déclare. Je décrète ma libération par le sang de Jésus. Je décrète ma restauration par le sang de Jésus. Je décrète ma guérison par le sang de Jésus. Je décrète ma victoire par le sang de Jésus. Je n'attends plus, je décrète. Je n'espère plus, j'impose. Je n'explique plus, j'ordonne. Avance ton pied et déclare, je marche dans la domination par le sang de

Jésus. Je marche dans la supériorité spirituelle par le sang de Jésus. Je marche dans l'autorité par le sang de Jésus. Le sang ne me protège pas seulement, il m'impose comme dominateur. Le sang de Jésus me donne la couverture totale. Le sang de Jésus me donne la supériorité sur les ténèbres. Le sang de Jésus me donne la domination sur toute puissance. Le sang de Jésus efface tout malheur et établit la bénédiction. Ce soir, je suis scellé, couvert, marqué, établi par le sang de Jésus. C'est dans le puissant et glorieux nom de Jésus-Christ que nous avons ainsi prié et nous croyons que tu nous as exaucés. Amen. Amen. Amen. Bien-aimé, si tu as prié avec foi ce soir, alors sache que le sang de Jésus t'a déjà couvert. Le ciel a entendu, les ténèbres ont reculé et ta victoire est scellée. Répète doucement une dernière fois et écris en commentaire « Je suis couvert du sang de Jésus ». Maintenant, partage cette prière à plusieurs personnes autour de toi et deviens un canal de protection totale. Tu peux changer une vie ce soir. Et si tu veux continuer dans la puissance, abonne-toi, active la cloche et rejoins-nous pour les prochaines prières de feu. Que le sang te couvre, te garde et marche devant toi. Ici, nous passons du temps de qualité dans la présence de Dieu. Nous prions pour renverser les autels maléfiques, pour libérer les captifs, pour renforcer la foi avec la parole vivante de Dieu et pour construire ta destinée divine. À très bientôt pour un nouvel épisode prophétique. Shalom sur toi et que le feu du Saint-Esprit t'accompagne. Bien-aimé, nous entrons dans une atmosphère de gloire, une atmosphère où le sang de Jésus est la puissante couverture, car c'est une prière de couverture totale par le sang. Ce soir, nous invoquons le sang qui a vaincu la mort, le sang qui a confondu l'enfer, le sang qui a brisé les malédictions, le sang qui a réduit au silence les autels sataniques, le sang qui a écrasé la tête du serpent. Là où tu es, commence à déclarer « Je me couvre du sang de Jésus ». Encore, « Je me couvre du sang de Jésus ». Encore une fois, avec un peu plus de foi, « Je me couvre du sang de Jésus ». Ce n'est pas une simple phrase, c'est une position spirituelle. Quand tu dis « Je me couvre du sang de Jésus », tu quittes le territoire de la peur. Tu quittes le territoire des menaces, tu quittes le territoire des attaques et tu entres dans le territoire du sang. Dans ce territoire, les flèches ne te trouvent plus, les ténèbres ne t'atteignent plus, les décisions de l'enfer ne s'appliquent plus, les malédictions ne tiennent plus, les autels ne te réclament plus. Dieu t'amène dans un rendez-vous avec le sang de Jésus, un rendez-vous pour fermer des portes, pour briser des chaînes, pour renverser des ordonnances, pour sécuriser ta saison, pour couvrir ta maison. 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Et écris en commentaire « Je me couvre du sang de Jésus ». Lève une de tes mains et pose l'autre sur ta poitrine. Et dis avec autorité, ce soir, je me place sous le sang de Jésus. Ce soir, je sécurise ma vie, ma maison, ma destinée par le sang de Jésus. Que tout ce qui est dans ta maison, tout ce qui est dans ton corps, tout ce qui est dans ton âme, qui ne supporte pas le sang de Jésus, commence déjà à trembler, à être exposé, à être expulsé. Au nom puissant de Jésus, reste connecté. Car dans quelques instants, nous allons entrer dans une puissante prière inspirée. Écoute maintenant le cœur de cette prière, la révélation que le Saint-Esprit veut déposer dans ton esprit. Dans la nuit de la Pâque, quand la mort a parcouru l'Égypte, elle ne cherchait pas des noms, elle ne cherchait pas des adresses, elle ne cherchait pas des visages, elle ne cherchait pas des nationalités, elle ne cherchait qu'une seule chose, l'absence du sang. Là où il n'y avait pas le sang, la mort entrait. Là où il y avait le sang, elle s'arrêtait net. Voici la révélation.
Le sang ne protège que ceux qui se placent volontairement en dessous. Ce n'était pas un sang religieux, ce n'était pas un symbole, ce n'était pas une tradition. C'était une frontière spirituelle, une limite, une barrière, un territoire interdit. Quand Dieu a dit « Je verrai le sang et je passerai par-dessus toi », il révélait une vérité éternelle. La protection ne repose pas sur qui tu es, mais sur où tu te tiens. Tu peux être israélite sans le sang, tu meurs. Tu peux être égyptien sous le sang, tu vis. Car la mort n'obéissait pas aux émotions. Elle n'obéissait pas aux nationalités. Elle n'obéissait pas à la souffrance. Elle n'obéissait pas aux pleurs. Elle n'obéissait qu'à un seul commandement, le commandement du sang. Et ce soir, le Saint-Esprit te dit, les ténèbres ne respectent que le sang. Les démons ne respectent que le sang. Les autels ne reculent que devant le sang. Les malédictions se brisent par le sang. Les attaques s'annulent par le sang. Tu ne te protèges pas par ta force. Tu ne te protèges pas par ta prière seulement. Tu ne te protèges pas par ta sagesse. Tu te protèges par le sang de Jésus. Le sang de l'agneau sur les portes arrêtait la mort physique. Mais le sang de Jésus arrête la mort physique, spirituelle, émotionnelle. Le sang de l'agneau couvrait une maison. Le sang de Jésus couvre une famille entière, une génération entière. Le sang de l'agneau criait « Épargne !» Mais le sang de Jésus aujourd'hui crie « Salut éternel, victoire, restauration, guérison, libération, montée !» Voici encore la révélation. Le sang de Jésus n'est pas un symbole, c'est une loi, une juridiction spirituelle, un territoire, une sentence. Lorsque tu dis « Je me couvre du sang de Jésus », tu ne fais pas une prière passive. Tu actives une loi spirituelle que l'enfer ne peut pas contester. Et le Seigneur dit encore « Là où tu appliques le sang, la mort perd son droit. Là où tu appliques le sang, les démons perdent leur accès. Là où tu appliques le sang, les malédictions perdent leurs racines. Là où tu appliques le sang, l'enfer perd son autorité. » Bien-aimé, tu vas maintenant comprendre pourquoi certaines choses te poursuivaient, pourquoi certaines attaques revenaient, pourquoi certains rêves maléfiques insistaient, pourquoi certains blocages ne cédaient pas, parce que l'ennemi surveille les maisons sans le sang. Il surveille les vies sans le sang. Il surveille les familles non couvertes par le sang. Mais ce soir, par cette prière, par cette invocation, tu vas changer de territoire. Prépare ton esprit, car tu vas te couvrir, te sceller, te saturer du sang de Jésus. Là où tu es, place doucement ta main sur ta tête, car le sang va commencer par toi. Déclare avec autorité, par le sang de Jésus, je couvre ma vie. Répète encore, par le sang de Jésus, je couvre ma vie. Maintenant, couvre ton esprit. Par le sang de Jésus, je couvre mes pensées, je couvre mon mental, je couvre mon âme. Aucune confusion ne me touchera. Déclare encore, je couvre mes émotions par le sang. Je couvre ma paix par le sang. Je couvre mon sommeil par le sang. Aucun tourment ne passera ma barrière de sang. Pose ta main sur ton cœur et déclare, par le sang de Jésus, je couvre mon cœur. Aucune flèche émotionnelle ne m'atteindra. Aucune blessure ne m'asservira. Maintenant, couvre ta santé. Par le sang de Jésus, je couvre mon corps. Je couvre mes organes. Je couvre mes os. Je couvre mon sang. Je couvre ma respiration. Que toute maladie qui rôdait, que tout esprit d'infirmité, que tout projet d'attaque contre ta santé soit annulé maintenant par le sang de Jésus. Bien-aimé, maintenant couvre ta maison, car le sang protège un territoire entier. Déclare, par le sang de Jésus, je couvre ma maison, je couvre ma porte d'entrée, je couvre mes fenêtres, je couvre mes murs, je couvre chaque pièce, je couvre chaque lit, je couvre chaque enfant. Prononce-le encore, aucune visitation nocturne ne peut entrer ici, aucun esprit errant ne traversera ma maison. Aucune projection démoniaque ne franchira ma porte.
Bien-aimé, le sang est une frontière, une barrière, une ligne que l'ennemi ne peut pas franchir. Déclare maintenant, par le sang de Jésus, je couvre mes projets, je couvre mes finances, je couvre ma destinée, je couvre ma route, je couvre ma saison. Que tout piège préparé contre ta marche, que tout accident spirituel, que toute embuscade planifiée soit détruite maintenant par le sang de Jésus. Répète encore, avec une voix plus profonde, plus forte, plus remplie de foi, je suis couvert du sang de Jésus. Ma maison est couverte du sang de Jésus. Ma vie est scellée par le sang de Jésus. Ma saison est protégée par le sang de Jésus. Que toute chose qui ne supporte pas le sang, toute présence, toute influence, tout esprit, commence à trembler et quitter ton atmosphère au nom puissant de Jésus. Le sang ne sert pas seulement à couvrir. Le sang sert aussi à fermer. Fermer les accès, fermer les portes ouvertes par ignorance, fermer les brèches, fermer les chemins où l'ennemi entrait. Car beaucoup d'attaques se produisent, non pas parce que tu es faible, mais parce qu'une porte spirituelle est restée ouverte. Ce soir, par le sang de Jésus, toutes les portes seront fermées. Aucune brèche ne restera visible. Aucun accès ne restera disponible. Aucun point d'entrée ne sera laissé ouvert. Pose ta main devant toi comme si tu fermais une porte et déclare avec autorité, « Par le sang de Jésus, je ferme la porte de la mort. » Encore, « Je ferme la porte de la mort. » Déclare maintenant, « Par le sang de Jésus, je ferme la porte des accidents. Je ferme la porte des pièges. Je ferme la porte des embuscades. » Bien-aimé, les accidents dans le monde spirituel commencent toujours par une porte ouverte. Mais ce soir, tu deviens un territoire scellé par le sang. Prononce avec force, par le sang de Jésus, je ferme la porte des maladies. Je ferme la porte des attaques contre ma santé. Je ferme la porte des esprits d'infirmité. Il existe des maladies qui entrent par des portes spirituelles. La peur, la colère, la jalousie, l'envie, les blessures intérieures, les paroles prononcées, les rêves maléfiques. Mais ce soir, déclare-le encore, toutes ces portes se ferment par le sang. Lève ta main vers ta maison et déclare, par le sang de Jésus, je ferme la porte de la sorcellerie. Je ferme la porte des projections nocturnes. Je ferme la porte des esprits errants, que tout esprit qui entrait par les fenêtres invisibles, que tout démon qui passait par les rêves, que toute oppression qui glissait dans ton atmosphère trouve maintenant la porte fermée, scellée, bloquée, barrée par le sang de Jésus. Maintenant, pose deux doigts sur ton front et déclare avec puissance, « Par le sang de Jésus, je ferme la porte des pensées mauvaises. Je ferme la porte des voix étrangères. Je ferme la porte des influences toxiques. Toute pensée qui n'est pas de Dieu, toute voix qui ne vient pas du Saint-Esprit, toute influence qui venait perturber ton discernement, s'arrête maintenant par le sang de Jésus. Bien-aimé, maintenant couvre tes relations par le sang de Jésus. Je ferme la porte des relations destructrices. Je ferme la porte des fréquentations qui volent ma destinée. Je ferme la porte de toute connexion qui n'était pas envoyée par Dieu. Il y a des personnes qui ne pouvaient plus t'atteindre que par des portes ouvertes dans ton âme. Ce soir, ces portes se ferment, ces accès disparaissent, ces influences sont coupées. Maintenant déclare, avec rage spirituelle, avec autorité, avec feu, par le sang de Jésus, je ferme toute porte ouverte par mes ancêtres. Je ferme toute porte ouverte par les péchés de ma famille. Je ferme toute porte ouverte par les autels sataniques. Je ferme toute porte que je ne connaissais pas. Aucun ennemi ne peut plus entrer. Aucune attaque ne passera. Je suis spirituellement scellé par le sang de Jésus. Le sang de Jésus parle. Les malédictions se taisent. Place ta main sur ta tête et déclare, par le sang de Jésus, je brise toute malédiction sur ma vie. Encore, je brise toute malédiction sur ma vie. Je brise toute malédiction familiale. Je brise toute malédiction générationnelle. Je brise toutes les malédictions issues des ancêtres. Toute parole contre ma vie est brisée par le sang. Toute parole contre mon futur est brisée par le sang.

0: tout esprit d'infirmité, que tout projet d'attaque contre ta santé soit annulé maintenant par le sang de Jésus. Bien-aimé, maintenant couvre ta maison, car le sang protège un territoire entier. Déclare, par le sang de Jésus, je couvre ma maison, je couvre ma porte d'entrée, je couvre mes fenêtres, je couvre mes murs, je couvre chaque pièce, je couvre chaque lit, je couvre chaque enfant. Prononce-le encore. Aucune visitation nocturne ne peut entrer ici. Aucun esprit errant ne traversera ma maison. Aucune projection démoniaque ne franchira ma porte. Bien-aimé, le sang est une frontière, une barrière, une ligne que l'ennemi ne peut pas franchir. Déclare maintenant. Par le sang de Jésus, je couvre mes projets, je couvre mes finances, je couvre ma destinée, je couvre ma route, je couvre ma saison. Que tout piège préparé contre ta marche, que tout accident spirituel, que toute embuscade planifiée soit détruite maintenant par le sang de Jésus. Répète encore, avec une voix plus profonde, plus forte, plus remplie de foi, je suis couvert du sang de Jésus. Ma maison est couverte du sang de Jésus. Ma vie est scellée par le sang de Jésus. Ma saison est protégée par le sang de Jésus. Que toute chose qui ne supporte pas le sang, toute présence, toute influence, tout esprit, commence à trembler et quitter ton atmosphère au nom puissant de Jésus. Le sang ne sert pas seulement à couvrir. Le sang sert aussi à fermer. Fermer les accès, fermer les portes ouvertes par ignorance, fermer les brèches, fermer les chemins où l'ennemi entrait. Car beaucoup d'attaques se produisent, non pas parce que tu es faible, mais parce qu'une porte spirituelle est restée ouverte. Ce soir, par le sang de Jésus, toutes les portes seront fermées. Aucune brèche ne restera visible. Aucun accès ne restera disponible. Aucun point d'entrée ne sera laissé ouvert. Pose ta main devant toi comme si tu fermais une porte et déclare avec autorité, « Par le sang de Jésus, je ferme la porte de la mort. » Encore, je ferme la porte de la mort.
1: Quand je suis abandonné, maltraité, découragé, humilié,
0: je ferme la porte des accidents. Je ferme la porte des pièges. Je ferme la porte des embuscades. Bien-aimé, les accidents dans le monde spirituel commencent toujours par une porte ouverte. Mais ce soir, tu deviens un territoire scellé par le sang. Prononce avec force, par le sang de Jésus, je ferme la porte des maladies. Je ferme la porte des attaques contre ma santé. Je ferme la porte des esprits d'infirmité. Il existe des maladies qui entrent par des portes spirituelles. La peur, la colère, la jalousie, l'envie, les blessures intérieures, les paroles prononcées, les rêves maléfiques. Mais ce soir, déclare-le encore, toutes ces portes se ferment par le sang. Lève ta main vers ta maison et déclare, par le sang de Jésus, je ferme la porte de la sorcellerie. Je ferme la porte des projections nocturnes. Je ferme la porte des esprits errants. Que tout esprit qui entrait par les fenêtres invisibles, que tout démon qui passait par les rêves, que toute oppression qui glissait dans ton atmosphère, trouve maintenant la porte fermée, scellée, bloquée, barrée par le sang de Jésus. Maintenant, pose deux doigts sur ton front et déclare avec puissance, par le sang de Jésus, je ferme la porte des pensées mauvaises. Je ferme la porte des voix étrangères. Je ferme la porte des influences toxiques. Toute pensée qui n'est pas de Dieu, toute voix qui ne vient pas du Saint-Esprit, toute influence qui venait perturber ton discernement, s'arrête maintenant, par le sang de Jésus. Bien-aimé, maintenant couvre tes relations, par le sang de Jésus. Je ferme la porte des relations destructrices. Je ferme la porte des fréquentations qui volent ma destinée. Je ferme la porte de toute connexion qui n'était pas envoyée par Dieu. Il y a des personnes qui ne pouvaient plus t'atteindre que par des portes ouvertes dans ton âme. Ce soir, ces portes se ferment, ces accès disparaissent, ces influences sont coupées. Maintenant déclare, avec rage spirituelle, avec autorité, avec feu, par le sang de Jésus, je ferme toute porte ouverte par mes ancêtres. Je ferme toute porte ouverte par les péchés de ma famille. Je ferme toute porte ouverte par les autels sataniques. Je ferme toute

porte que je ne connaissais pas. Aucun ennemi ne peut plus entrer. Aucune attaque ne passera. Je suis spirituellement scellé par le sang de Jésus. Le sang de Jésus parle. Les malédictions se taisent. Place ta main sur ta tête et déclare, par le sang de Jésus, je brise toute malédiction sur ma vie. Encore, je brise toute malédiction sur ma vie. Je brise toute malédiction familiale. Je brise toute malédiction générationnelle. Je brise toutes les malédictions issues des ancêtres. Toute parole contre ma vie est brisée par le sang. Toute parole contre mon futur est brisée par le sang. Toute parole contre ma santé, mon mariage, mes finances, mes enfants est brisée maintenant au nom de Jésus. Déclare avec puissance, par le sang de Jésus, je détruis les malédictions de pauvreté. Je détruis les malédictions de retard. Je détruis les malédictions de stagnation. Je détruis les malédictions de limitation. Tous les freins spirituels tombent, toutes les chaînes cèdent, toutes les barrières s'effondrent, par le sang de Jésus. Maintenant déclare encore, par le sang de Jésus, je détruis toute malédiction de célibat, je détruis toute malédiction de divorce, je détruis toute malédiction d'échec relationnel, toute malédiction qui parlait contre moi est réduite au silence par le sang. Tous les décrets des ténèbres sont annulés par le sang. Je marche dans la liberté totale par le sang de Jésus. Écoute-moi bien, la nuit appartient au Seigneur et sous le sang. La nuit devient un territoire interdit aux ténèbres. Pose maintenant ta main sur ta tête et sanctifie ton sommeil par le sang de Jésus. Je sanctifie mon sommeil. Encore, je sanctifie mon sommeil. Déclare maintenant par le sang de Jésus. Toute attaque nocturne est détruite. Tout cauchemar est brisé. Toute oppression nocturne expire maintenant. Par le sang de Jésus, je ferme la porte des rêves sataniques. Je ferme la porte des rêves de peur. Je ferme la porte des rêves de poursuite. Je ferme la porte des rêves d'esprit marin. Je ferme la porte des rêves de sorcellerie. Déclare encore, aucun démon n'aura accès à mon sommeil. Aucune ombre ne franchira ma nuit. Aucune projection spirituelle ne s'approchera de mon lit. Par le sang de Jésus, je sanctifie ma chambre, je sanctifie mon lit, je sanctifie mon atmosphère, toute présence non invitée, toute silhouette spirituelle, toute entité nocturne, tout esprit familier, tout visiteur indésirable, disparaît maintenant par le sang de Jésus. Par le sang de Jésus, je repousse toute attaque nocturne, je repousse toute invasion spirituelle, je repousse toute projection démoniaque. Déclare ensuite avec une rage spirituelle toute présence qui venait la nuit. Je te chasse par le sang de Jésus. Tout esprit qui entrait dans mes rêves brûle maintenant par le sang. Toute force qui pesait sur ma poitrine la nuit disparaît maintenant par le sang de Jésus. Déclare avec moi, ma nuit est scellée par le sang. Mon sommeil est scellé par le sang. Mon esprit est scellé par le sang. Aucun ennemi ne franchira cette frontière. Je reçois des rêves divins. Je reçois des visions de Dieu. Je reçois des révélations célestes. Toute attaque dans mes rêves devient une victoire. Toute poursuite se transforme en triomphe. Toute intimidation devient un témoignage. Je dors sous le sang. Je me réveille sous le sang. Et toute la nuit, le sang parle pour moi. Lève ta main comme si tu tenais une épée et répète après moi, avec une voix de guerre, tout esprit qui poursuit ma vie, je te taille en pièces par le sang de Jésus. Encore, je te taille en pièces par le sang de Jésus. Tout esprit de mort, je te taille en pièces. Tout esprit de malheur, je te taille en pièces. Tout esprit de peur, je te taille en pièces. Tout esprit de maladie envoyé, je te taille en pièces. Tout esprit qui me suivait la nuit, je te taille en pièces. Tout esprit qui me suivait le jour, je te taille en pièces. Toute force qui observait mes saisons, je te taille en pièces. Toute ombre qui marchait derrière moi, je te taille en pièces. Tout esprit envoyé contre moi, retourne à l'envoyeur par le sang de Jésus. Tout malheur envoyé contre moi, retourne à l'envoyeur par le sang de Jésus. Toute flèche envoyée contre moi retourne à l'envoyeur par le sang de Jésus. Déclare encore,
toute attaque répétée est anéantie par le sang. Tout cycle mauvais est détruit par le sang. Toute poursuite démoniaque est arrêtée par le sang. Maintenant, répète avec puissance comme un décret spirituel. Le sang de Jésus met fin à toute poursuite contre ma vie. Le sang de Jésus met fin à toute chasse spirituelle. Le sang de Jésus met fin à toute influence occulte. Proclame avec moi, je suis couvert du sang de Jésus. Je marche sous le sang. Je suis caché par le sang. Je suis intouchable par le sang. Tout mon territoire est scellé par le sang de Jésus. Encore, tout ce qui m'appartient est couvert par le sang. Aucune puissance ne pénétrera ce territoire. Tout ce qui me combattait est détruit par le sang. Tout ce qui me poursuivait est arraché par le sang. Tout ce qui me surveillait est aveuglé par le sang. Tout ce qui m'obsédait la nuit brûle par le sang. Lève ta main comme un sceptre et déclare : je décrète ma libération par le sang de Jésus. Je décrète ma restauration par le sang de Jésus. Je décrète ma guérison par le sang de Jésus. Je décrète ma victoire par le sang de Jésus. Je n'attends plus, je décrète. Je n'espère plus, j'impose. Je n'explique plus, j'ordonne. Avance ton pied et déclare : je marche dans la domination par le sang de Jésus. Je marche dans la supériorité spirituelle par le sang de Jésus. Je marche dans l'autorité par le sang de Jésus. Le sang ne me protège pas seulement, il m'impose comme dominateur. Le sang de Jésus me donne la couverture totale. Le sang de Jésus me donne la supériorité sur les ténèbres. Le sang de Jésus me donne la domination sur toute puissance. Le sang de Jésus efface tout malheur et établit la bénédiction. Ce soir, je suis scellé, couvert, marqué, établi par le sang de Jésus. C'est dans le puissant et glorieux nom de Jésus-Christ que nous avons ainsi prié et nous croyons que tu nous as exaucés. Amen. Amen. Amen. Bien-aimé, si tu as prié avec foi ce soir, alors sache que le sang de Jésus t'a déjà couvert. Le ciel a entendu, les ténèbres ont reculé et ta victoire est scellée. Répète doucement une dernière fois et écris en commentaire : je suis couvert du sang de Jésus. Maintenant, partage cette prière à plusieurs personnes autour de toi et deviens un canal de protection totale. Tu peux changer une vie ce soir. Et si tu veux continuer dans la puissance, abonne-toi, active la cloche et rejoins-nous pour les prochaines prières de feu. Que le sang te couvre, te garde et marche devant toi. Ici, nous passons du temps de qualité dans la présence de Dieu. Nous prions pour renverser les autels maléfiques, pour libérer les captifs, pour renforcer la foi avec la parole vivante de Dieu et pour construire ta destinée divine. À très bientôt pour un nouvel épisode prophétique. Shalom sur toi et que le feu du Saint-Esprit t'accompagne. Bien-aimés, nous entrons dans une atmosphère de gloire, une atmosphère où le sang de Jésus est la puissante couverture, car c'est une prière de couverture totale par le sang. Ce soir, nous invoquons le sang qui a vaincu la mort, le sang qui a confondu l'enfer, le sang qui a brisé les malédictions, le sang qui a réduit au silence les autels sataniques, le sang qui a écrasé la tête du serpent. Là où tu es, commence à déclarer « Je me couvre du sang de Jésus ». Encore, « Je me couvre du sang de Jésus ». Encore une fois, avec un peu plus de foi, « Je me couvre du sang de Jésus ». Ce n'est pas une simple phrase, c'est une position spirituelle. Quand tu dis « Je me couvre du sang de Jésus », tu quittes le territoire de la peur, tu quittes le territoire des menaces, tu quittes le territoire des attaques et tu entres dans le territoire du sang. Dans ce territoire, les flèches ne te trouvent plus, les ténèbres ne t'atteignent plus, les décisions de l'enfer ne s'appliquent plus, les malédictions ne tiennent plus, les autels ne te réclament plus. Dieu t'amène dans un rendez-vous avec le sang de Jésus, un rendez-vous pour fermer des portes, pour briser des chaînes, pour renverser des ordonnances, pour sécuriser ta saison, pour couvrir ta maison. À présent, tu peux aimer cette vidéo en appuyant le pouce.
la partager tout autour de toi pour activer la protection maximale et parfaite. Abonne-toi à notre chaîne Amour et Salut et active la cloche si ce n'est pas encore fait pour ne rien manquer. Et écris en commentaire « Je me couvre du sang de Jésus ». Lève une de tes mains et pose l'autre sur ta poitrine et dis avec autorité « Ce soir, je me place sous le sang de Jésus. Ce soir, je sécurise ma vie, ma maison, ma destinée par le sang de Jésus. Que tout ce qui est dans ta maison, tout ce qui est dans ton corps, tout ce qui est dans ton âme, qui ne supporte pas le sang de Jésus, commence déjà à trembler, à être exposé, à être expulsé. Au nom puissant de Jésus, reste connecté, car dans quelques instants, nous allons entrer dans une puissante prière inspirée. Écoute maintenant le cœur de cette prière, la révélation que le Saint-Esprit veut déposer dans ton esprit. Dans la nuit de la Pâque, quand la mort a parcouru l'Égypte, elle ne cherchait pas des noms, elle ne cherchait pas des adresses, elle ne cherchait pas des visages, elle ne cherchait pas des nationalités, elle ne cherchait qu'une seule chose, l'absence du sang. Là où il n'y avait pas le sang, la mort entrait. Là où il y avait le sang, elle s'arrêtait net. Voici la révélation. Le sang ne protège que ceux qui se placent volontairement en dessous. Ce n'était pas un sang religieux, ce n'était pas un symbole, ce n'était pas une tradition. C'était une frontière spirituelle, une limite, une barrière, un territoire interdit. Quand Dieu a dit « Je verrai le sang et je passerai par-dessus toi », il révélait une vérité éternelle. La protection ne repose pas sur qui tu es, mais sur où tu te tiens. Tu peux être israélite sans le sang, tu meurs. Tu peux être égyptien sous le sang, tu vis. Car la mort n'obéissait pas aux émotions. Elle n'obéissait pas aux nationalités. Elle n'obéissait pas à la souffrance. Elle n'obéissait pas aux pleurs. Elle n'obéissait qu'à un seul commandement, le commandement du sang. Et ce soir, le Saint-Esprit te dit, les ténèbres ne respectent que le sang. Les démons ne respectent que le sang. Les autels ne reculent que devant le sang. Les malédictions se brisent par le sang. Les attaques s'annulent par le sang. Tu ne te protèges pas par ta force. Tu ne te protèges pas par ta prière seulement. Tu ne te protèges pas par ta sagesse. Tu te protèges par le sang de Jésus. Le sang de l'agneau sur les portes arrêtait la mort physique. Mais le sang de Jésus arrête la mort physique, spirituelle, émotionnelle. Le sang de l'agneau couvrait une maison. Le sang de Jésus couvre une famille entière, une génération entière. Le sang de l'agneau criait « Épargne !» Mais le sang de Jésus aujourd'hui crie « Salut éternel, victoire, restauration, guérison, libération, montée !» Voici encore la révélation. Le sang de Jésus n'est pas un symbole, c'est une loi, une juridiction spirituelle, un territoire, une sentence. Lorsque tu dis « Je me couvre du sang de Jésus », tu ne fais pas une prière passive. Tu actives une loi spirituelle que l'enfer ne peut pas contester. Et le Seigneur dit encore « Là où tu appliques le sang, la mort perd son droit. Là où tu appliques le sang, les démons perdent leur accès. Là où tu appliques le sang, les malédictions perdent leurs racines. Là où tu appliques le sang, l'enfer perd son autorité. » Bien-aimé, tu vas maintenant comprendre pourquoi certaines choses te poursuivaient, pourquoi certaines attaques revenaient, pourquoi certains rêves maléfiques insistaient, pourquoi certains blocages ne cédaient pas, parce que l'ennemi surveille les maisons sans le sang. Il surveille les vies sans le sang. Il surveille les familles non couvertes par le sang. Mais ce soir, par cette prière, par cette invocation, tu vas changer de territoire. Prépare ton esprit, car tu vas te couvrir, te sceller, te saturer du sang de Jésus. Là où tu es, place doucement ta main sur ta tête, car le sang va commencer par toi. Déclare avec autorité, par le sang de Jésus, je couvre ma vie. Répète encore, par le sang de Jésus, je couvre ma vie. Maintenant, couvre ton esprit. Par le sang de Jésus, je couvre mes pensées,
je couvre mon

barrière s'effondre par le sang de Jésus. Maintenant, déclare encore, par le sang de Jésus, je détruis toute malédiction de célibat. Je détruis toute malédiction de divorce. Je détruis toute malédiction d'échec relationnel. Toute malédiction qui parlait contre moi est réduite au silence par le sang. Tous les décrets des ténèbres sont annulés par le sang. Je marche dans la liberté totale par le sang de Jésus. Écoute-moi bien, la nuit appartient au Seigneur et sous le sang. La nuit devient un territoire interdit aux ténèbres. Pose maintenant ta main sur ta tête et sanctifie ton sommeil par le sang de Jésus. Je sanctifie mon sommeil. Encore, je sanctifie mon sommeil. Déclare maintenant, par le sang de Jésus, toute attaque nocturne est détruite. Tout cauchemar est brisé. Toute oppression nocturne expire maintenant. Par le sang de Jésus, je ferme la porte des rêves sataniques. Je ferme la porte des rêves de peur. Je ferme la porte des rêves de poursuite. Je ferme la porte des rêves d'esprit marin. Je ferme la porte des rêves de sorcellerie. Déclare encore, aucun démon n'aura accès à mon sommeil. Aucune ombre ne franchira ma nuit. Aucune projection spirituelle ne s'approchera de mon lit. Par le sang de Jésus, je sanctifie ma chambre. Je sanctifie mon lit. Je sanctifie mon atmosphère. Toute présence non invitée, toute silhouette spirituelle, toute entité nocturne, tout esprit familier, tout visiteur indésirable, disparaît maintenant par le sang de Jésus. Par le sang de Jésus, je repousse toute attaque nocturne. Je repousse toute invasion spirituelle. Je repousse toute projection démoniaque. Déclare ensuite avec une rage spirituelle toute présence qui venait la nuit. Je te chasse par le sang de Jésus. Tout esprit qui entrait dans mes rêves brûle maintenant par le sang. Toute force qui pesait sur ma poitrine la nuit disparaît maintenant par le sang de Jésus. Déclare avec moi, ma nuit est scellée par le sang. Mon sommeil est scellé par le sang. Mon esprit est scellé par le sang. Aucun ennemi ne franchira cette frontière. Je reçois des rêves divins. Je reçois des visions de Dieu. Je reçois des révélations célestes. Toute attaque dans mes rêves devient une victoire. Toute poursuite se transforme en triomphe. Toute intimidation devient un témoignage. Je dors sous le sang. Je me réveille sous le sang. Et toute la nuit, le sang parle pour moi. Lève ta main comme si tu tenais une épée et répète après moi avec une voix de guerre. Tout esprit qui poursuit ma vie, je te taille en pièces par le sang de Jésus. Encore, je te taille en pièces par le sang de Jésus. Tout esprit de mort, je te taille en pièces. Tout esprit de malheur, je te taille en pièces. Tout esprit de peur, je te taille en pièces. Tout esprit de maladie envoyé, je te taille en pièces. Tout esprit qui me suivait la nuit, je te taille en pièces. Tout esprit qui me suivait le jour, je te taille en pièces. Toute force qui observait mes saisons, je te taille en pièces. Toute ombre qui marchait derrière moi, je te taille en pièces. Tout esprit envoyé contre moi, retourne à l'envoyeur par le sang de Jésus. Tout malheur envoyé contre moi, retourne à l'envoyeur par le sang de Jésus. Toute flèche envoyée contre moi, retourne à l'envoyeur par le sang de Jésus. Déclare encore, toute attaque répétée est anéantie par le sang. Tout cycle mauvais est détruit par le sang. Toute poursuite démoniaque est arrêtée par le sang. Maintenant répète avec puissance comme un décret spirituel. Le sang de Jésus met fin à toute poursuite contre ma vie. Le sang de Jésus met fin à toute chasse spirituelle. Le sang de Jésus met fin à toute influence occulte. Proclame avec moi, je suis couvert du sang de Jésus. Je marche sous le sang. Je suis caché par le sang. Je suis intouchable par le sang. Tout mon territoire est scellé par le sang de Jésus. Encore, tout ce qui m'appartient est couvert par le sang. Aucune puissance ne pénétrera ce territoire. Tout ce qui me combattait est détruit par le sang. Tout ce qui me poursuivait est arraché par le sang. Tout ce qui me surveillait est aveuglé par le sang. Tout ce qui m'obsédait la nuit brûle par le sang. Lève ta main comme un sceptre et déclare, je décrète ma libération par le sang de Jésus. Je décrète ma restauration par le sang de Jésus.
je décrète ma guérison.

0: par Dieu. Il y a des personnes qui ne pouvaient plus t'atteindre que par des portes ouvertes dans ton âme. Ce soir, ces portes se ferment, ces accès disparaissent, ces influences sont coupées. Maintenant déclare, avec rage spirituelle, avec autorité, avec feu, par le sang de Jésus, je ferme toute porte ouverte par mes ancêtres. Je ferme toute porte ouverte par les péchés de ma famille. Je ferme toute porte ouverte par les autels sataniques. Je ferme toute porte que je ne connaissais pas. Aucun ennemi ne peut plus entrer. Aucune attaque ne passera. Je suis spirituellement scellé par le sang de Jésus. Le sang de Jésus parle. Les malédictions se taisent. Place ta main sur ta tête et déclare, par le sang de Jésus, je brise toute malédiction sur ma vie. Encore, je brise toute malédiction sur ma vie. Je brise toute malédiction familiale. Je brise toute malédiction générationnelle. Je brise toutes les malédictions issues des ancêtres. Toute parole contre ma vie est brisée par le sang. Toute parole contre mon futur est brisée par le sang. Toute parole contre ma santé, mon mariage, mes finances, mes enfants, est brisée maintenant au nom de Jésus. Déclare avec puissance, par le sang de Jésus, je détruis les malédictions de pauvreté, je détruis les malédictions de retard, je détruis les malédictions de stagnation, je détruis les malédictions de limitation. Tous les freins spirituels tombent, toutes les chaînes cèdent, toutes les barrières s'effondrent, par le sang de Jésus. Maintenant déclare encore, par le sang de Jésus, je détruis toute malédiction de célibat, je détruis toute malédiction de divorce, je détruis toute malédiction d'échec relationnel. Toute malédiction qui parlait contre moi est réduite au silence par le sang. Tous les décrets des ténèbres sont annulés par le sang. Je marche dans la liberté totale par le sang de Jésus. Écoute-moi bien, la nuit appartient au Seigneur et sous le sang. La nuit devient un territoire interdit aux ténèbres. Pose maintenant ta main sur ta tête et sanctifie ton sommeil par le sang de Jésus. Je sanctifie mon sommeil. Encore, je sanctifie mon sommeil. Déclare maintenant, par le sang de Jésus, toute attaque nocturne est détruite. Tout cauchemar est brisé. Toute oppression nocturne expire maintenant. Par le sang de Jésus, je ferme la porte des rêves sataniques. Je ferme la porte des rêves de peur. Je ferme la porte des rêves de poursuite. Je ferme la porte des rêves d'esprit marin. Je ferme la porte des rêves de sorcellerie. Déclare encore, aucun démon n'aura accès à mon sommeil. Aucune ombre ne franchira ma nuit. Aucune projection spirituelle ne s'approchera de mon lit. Par le sang de Jésus, je sanctifie ma chambre. Je sanctifie mon lit. Je sanctifie mon atmosphère. Toute présence non invitée, toute silhouette spirituelle, toute entité nocturne, tout esprit familier, tout visiteur indésirable, disparaît maintenant par le sang de Jésus. Par le sang de Jésus, je repousse toute attaque nocturne. Je repousse toute invasion spirituelle. Je repousse toute projection démoniaque. Déclare ensuite avec une rage spirituelle toute présence qui venait la nuit. Je te chasse par le sang de Jésus. Tout esprit qui entrait dans mes rêves brûle maintenant par le sang. Toute force qui pesait sur ma poitrine la nuit disparaît maintenant par le sang de Jésus. Déclare avec moi, ma nuit est scellée par le sang. Mon sommeil est scellé par le sang. Mon esprit est scellé par le sang. Aucun ennemi ne franchira cette frontière. Je reçois des rêves divins. Je reçois des visions de Dieu. Je reçois des révélations célestes. Toute attaque dans mes rêves devient une victoire. Toute poursuite se transforme en triomphe. Toute intimidation devient un témoignage. Je dors sous le sang. Je me réveille sous le sang. Et toute la nuit, le sang parle pour moi. Lève ta main comme si tu tenais une épée et répète après moi avec une voix de guerre, « Tout esprit qui poursuit ma vie, je te taille en pièces par le sang de Jésus. Encore, je te taille en pièces par le sang de Jésus. Tout esprit de mort, je te taille en pièces. Tout esprit de malheur, je te taille en pièces. Tout esprit de peur, je te taille en pièces. Tout esprit de maladie envoyé. »
1: quand je suis abandonné,
0: maltraité, découragé, humilié, je te taille en pièces.
1: J'écoute toujours
0: tout esprit qui me

Je vivais le jour, je te taille en pièces. Toute force qui observait mes saisons, je te taille en pièces. Toute ombre qui marchait derrière moi, je te taille en pièces. Tout esprit envoyé contre moi, retourne à l'envoyeur par le sang de Jésus. Tout malheur envoyé contre moi, retourne à l'envoyeur par le sang de Jésus. Toute flèche envoyée contre moi, retourne à l'envoyeur par le sang de Jésus. Déclare encore. Toute attaque répétée est anéantie par le sang. Tout cycle mauvais est détruit par le sang. Toute poursuite démoniaque est arrêtée par le sang. Maintenant, répète avec puissance comme un décret spirituel. Le sang de Jésus met fin à toute poursuite contre ma vie. Le sang de Jésus met fin à toute chasse spirituelle. Le sang de Jésus met fin à toute influence occulte. Proclame avec moi, je suis couvert du sang de Jésus. Je marche sous le sang. Je suis caché par le sang. Je suis intouchable par le sang. Tout mon territoire est scellé par le sang de Jésus. Encore, tout ce qui m'appartient est couvert par le sang. Aucune puissance ne pénétrera ce territoire. Tout ce qui me combattait est détruit par le sang. Tout ce qui me poursuivait est arraché par le sang. Tout ce qui me surveillait est aveuglé par le sang. Tout ce qui m'obsédait la nuit brûle par le sang. Lève ta main comme un sceptre et déclare « Je décrète ma libération par le sang de Jésus. Je décrète ma restauration par le sang de Jésus. Je décrète ma guérison par le sang de Jésus. Je décrète ma victoire par le sang de Jésus. Je n'attends plus, je décrète. Je n'espère plus, j'impose. Je n'explique plus, j'ordonne. Avance ton pied et déclare « Je marche dans la domination par le sang de Jésus. » Je marche dans la supériorité spirituelle par le sang de Jésus. Je marche dans l'autorité par le sang de Jésus. Le sang ne me protège pas seulement, il m'impose comme dominateur. Le sang de Jésus me donne la couverture totale. Le sang de Jésus me donne la supériorité sur les ténèbres. Le sang de Jésus me donne la domination sur toute puissance. Le sang de Jésus efface tout malheur et établit la bénédiction. Ce soir, je suis scellé, couvert, marqué, établi par le sang de Jésus. C'est dans le puissant et glorieux nom de Jésus-Christ que nous avons ainsi prié et nous croyons que tu nous as exaucés. Amen, amen, amen. Bien-aimé, si tu as prié avec foi ce soir, alors sache que le sang de Jésus t'a déjà couvert. Le ciel a entendu, les ténèbres ont reculé et ta victoire est scellée. Répète doucement une dernière fois et écris en commentaire « Je suis couvert du sang de Jésus. » Maintenant, partage cette prière à plusieurs personnes autour de toi et deviens un canal de protection totale. Tu peux changer une vie ce soir. Et si tu veux continuer dans la puissance, abonne-toi, active la cloche et rejoins-nous pour les prochaines prières de feu. Que le sang te couvre, te garde et marche devant toi. Ici, nous passons du temps de qualité dans la présence de Dieu. Nous prions pour renverser les autels maléfiques, pour libérer les captifs, pour renforcer la foi avec la parole vivante de Dieu et pour construire ta destinée divine. À très bientôt pour un nouvel épisode prophétique. Shalom sur toi et que le feu du Saint-Esprit t'accompagne. Bien-aimés, nous entrons dans une atmosphère de gloire, une atmosphère où le sang de Jésus est la puissante couverture, car c'est une prière de couverture totale par le sang. Ce soir, nous invoquons le sang qui a vaincu la mort, le sang qui a confondu l'enfer, le sang qui a brisé les malédictions, le sang qui a réduit au silence les autels sataniques, le sang qui a écrasé la tête du serpent. Là où tu es, commence à déclarer « Je me couvre du sang de Jésus. » Encore, « Je me couvre du sang de Jésus. » Encore une fois, avec un peu plus de foi, « Je me couvre du sang de Jésus. » Ce n'est pas une simple phrase, c'est une position spirituelle. Quand tu dis « Je me couvre du sang de Jésus », tu quittes le territoire de la peur, tu quittes le territoire des menaces, tu quittes le territoire des attaques et tu entres dans le territoire du sang. Dans ce territoire,
Les flèches ne te trouvent plus. Les ténèbres ne t'atteignent plus. Les décisions de l'enfer ne s'appliquent plus. Les malédictions ne tiennent plus. Les autels ne te réclament plus. Dieu t'amène dans un rendez-vous avec le sang de Jésus. Un rendez-vous pour fermer des portes, pour briser des chaînes, pour renverser des ordonnances, pour sécuriser ta saison, pour couvrir ta maison. 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Et écris en commentaire « Je me couvre du sang de Jésus ». Lève une de tes mains et pose l'autre sur ta poitrine et dis avec autorité « Ce soir, je me place sous le sang de Jésus ». Ce soir, je sécurise ma vie, ma maison, ma destinée par le sang de Jésus. Que tout ce qui est dans ta maison, tout ce qui est dans ton corps, tout ce qui est dans ton âme, qui ne supporte pas le sang de Jésus, commence déjà à trembler, à être exposé, à être expulsé. Au nom puissant de Jésus, reste connecté, car dans quelques instants, nous allons entrer dans une puissante prière inspirée. Écoute maintenant le cœur de cette prière, la révélation que le Saint-Esprit veut déposer dans ton esprit. Dans la nuit de la Pâque, quand la mort a parcouru l'Égypte, elle ne cherchait pas des noms, elle ne cherchait pas des adresses, elle ne cherchait pas des visages, elle ne cherchait pas des nationalités, elle ne cherchait qu'une seule chose, l'absence du sang. Là où il n'y avait pas le sang, la mort entrait. Là où il y avait le sang, elle s'arrêtait net. Voici la révélation. Le sang ne protège que ceux qui se placent volontairement en dessous. Ce n'était pas un sang religieux, ce n'était pas un symbole, ce n'était pas une tradition. C'était une frontière spirituelle, une limite, une barrière, un territoire interdit. Quand Dieu a dit « Je verrai le sang et je passerai par-dessus toi », il révélait une vérité éternelle. La protection ne repose pas sur qui tu es, mais sur où tu te tiens. Tu peux être israélite sans le sang, tu meurs. Tu peux être égyptien sous le sang, tu vis. Car la mort n'obéissait pas aux émotions. Elle n'obéissait pas aux nationalités. Elle n'obéissait pas à la souffrance. Elle n'obéissait pas aux pleurs. Elle n'obéissait qu'à un seul commandement, le commandement du sang. Et ce soir, le Saint-Esprit te dit, les ténèbres ne respectent que le sang. Les démons ne respectent que le sang. Les autels ne reculent que devant le sang. Les malédictions se brisent par le sang. Les attaques s'annulent par le sang. Tu ne te protèges pas par ta force. Tu ne te protèges pas par ta prière seulement. Tu ne te protèges pas par ta sagesse. Tu te protèges par le sang de Jésus. Le sang de l'agneau sur les portes arrêtait la mort physique. Mais le sang de Jésus arrête la mort physique, spirituelle, émotionnelle. Le sang de l'agneau couvrait une maison. Le sang de Jésus couvre une famille entière, une génération entière. Le sang de l'agneau criait « Épargne !» Mais le sang de Jésus aujourd'hui crie « Salut éternel, victoire, restauration, guérison, libération, montée !» Voici encore la révélation. Le sang de Jésus n'est pas un symbole, c'est une loi, une juridiction spirituelle, un territoire, une sentence. Lorsque tu dis « Je me couvre du sang de Jésus », tu ne fais pas une prière passive. Tu actives une loi spirituelle que l'enfer ne peut pas contester. Et le Seigneur dit encore, là où tu appliques le sang, la mort perd son droit. Là où tu appliques le sang, les démons perdent leur accès. Là où tu appliques le sang, les malédictions perdent leurs racines. Là où tu appliques le sang, l'enfer perd son autorité. Bien-aimé, tu vas maintenant comprendre pourquoi certaines choses te poursuivaient. Pourquoi certaines attaques revenaient, pourquoi certains rêves maléfiques insistaient, pourquoi certains blocages ne cédaient pas, parce que l'ennemi surveille les maisons sans le sang. Il surveille les vies sans le sang. Il surveille les familles non couvertes par le sang. Mais ce soir, par cette prière, par cette invocation, tu vas changer de territoire. Prépare-toi.
ton esprit, car tu vas te couvrir, te sceller, te saturer du sang de Jésus. Là où tu es, place doucement ta main sur ta tête, car le sang va commencer par toi. Déclare avec autorité, par le sang de Jésus, je couvre ma vie. Répète encore, par le sang de Jésus, je couvre ma vie. Maintenant, couvre ton esprit. Par le sang de Jésus, je couvre mes pensées. Je couvre mon mental. Je couvre mon âme. Aucune confusion ne me touchera. Déclare encore, je couvre mes émotions par le sang. Je couvre ma paix par le sang. Je couvre mon sommeil par le sang. Aucun tourment ne passera ma barrière de sang. Pose ta main sur ton cœur et déclare, par le sang de Jésus, je couvre mon cœur. Aucune flèche émotionnelle ne m'atteindra. Aucune blessure ne m'asservira. Maintenant, couvre ta santé. Par le sang de Jésus, je couvre mon corps. Je couvre mes organes. Je couvre mes os. Je couvre mon sang. Je couvre ma respiration. Que toute maladie qui rôdait, que tout esprit d'infirmité, que tout projet d'attaque contre ta santé soit annulé maintenant par le sang de Jésus. Bien-aimé, maintenant couvre ta maison. Chaque lit, je couvre chaque enfant. Prononce-le encore. Aucune visitation nocturne ne peut entrer ici. Aucun esprit errant ne traversera ma maison. Aucune projection démoniaque ne franchira ma porte. Bien-aimé, le sang est une frontière, une barrière, une ligne que l'ennemi ne peut pas franchir. Déclare maintenant, par le sang de Jésus, je couvre mes projets, je couvre mes finances, je couvre ma destinée, je couvre ma route, je couvre ma saison. Que tout piège préparé contre ta marche, que tout accident spirituel, que toute embuscade planifiée soit détruite maintenant par le sang de Jésus. Répète encore, avec une voix plus profonde, plus forte, plus remplie de foi. Je suis couvert du sang de Jésus. Ma maison est couverte du sang de Jésus. Ma vie est scellée par le sang de Jésus. Ma saison est protégée par le sang de Jésus. Que toute chose qui ne supporte pas le sang, toute présence, toute influence, tout esprit, commence à trembler et quitter ton atmosphère au nom puissant de Jésus. Le sang ne sert pas seulement à couvrir. Le sang sert aussi à fermer. Fermer les accès. Fermez les portes ouvertes par ignorance, fermez les brèches, fermez les chemins où l'ennemi entrait, car beaucoup d'attaques se produisent, non pas parce que tu es faible, mais parce qu'une porte spirituelle est restée ouverte. Ce soir, par le sang de Jésus, toutes les portes seront fermées. Aucune brèche ne restera visible, aucun accès ne restera disponible, aucun point d'entrée ne sera laissé ouvert. Pose ta main devant toi comme si tu fermais une porte et déclare avec autorité, par le sang de Jésus, je ferme la porte de la mort. Encore, je ferme la porte de la mort. Déclare maintenant, par le sang de Jésus, je ferme la porte des accidents. Je ferme la porte des pièges. Je ferme la porte des embuscades. Bien-aimé, les accidents dans le monde spirituel commencent toujours par une porte ouverte. Mais ce soir, tu deviens un territoire scellé par le sang. Prononce avec force, par le sang de Jésus, je ferme la porte des maladies. Je ferme la porte des attaques contre ma santé. Je ferme la porte des esprits d'infirmité. Il existe des maladies qui entrent par des portes spirituelles. La peur, la colère, la jalousie, l'envie, les blessures intérieures, les paroles prononcées, les rêves maléfiques. Mais ce soir, déclare-le encore, toutes ces portes se ferment par le sang. Lève ta main vers ta maison et déclare, par le sang de Jésus, je ferme la porte de la sorcellerie. Je ferme la porte des projections nocturnes. Je ferme la porte des esprits errants. Que tout esprit qui entrait par les fenêtres invisibles, que tout démon qui passait par les rêves, que toute oppression qui glissait dans ton atmosphère, trouve maintenant la porte fermée, scellée, bloquée, barrée par le sang de Jésus. Maintenant, pose deux doigts sur ton front et déclare avec puissance, par le sang de Jésus, je ferme la porte des pensées mauvaises. Je ferme la porte des voies.

0: influences étrangères. Je ferme la porte des influences toxiques. Toute pensée qui n'est pas de Dieu, toute voix qui ne vient pas du Saint-Esprit, toute influence qui venait perturber ton discernement, s'arrête maintenant, par le sang de Jésus. Bien-aimé, maintenant couvre tes relations, par le sang de Jésus. Je ferme la porte des relations destructrices. Je ferme la porte des fréquentations qui volent de ma destinée. Je ferme la porte de toute connexion qui n'était pas envoyée par Dieu. Il y a des personnes qui ne pouvaient plus t'atteindre que par des portes ouvertes dans ton âme. Ce soir, ces portes se ferment, ces accès disparaissent, ces influences sont coupées. Maintenant, déclare, avec rage spirituelle, avec autorité, avec feu, par le sang de Jésus, je ferme toute porte ouverte par mes ancêtres. Je ferme toute porte ouverte par les péchés de ma famille. Je ferme toute porte ouverte par les autels sataniques. Je ferme toute porte que je ne connaissais pas. Aucun ennemi ne peut plus entrer. Aucune attaque ne passera. Je suis spirituellement scellé par le sang de Jésus. Le sang de Jésus parle. Les malédictions se taisent. Place ta main sur ta tête et déclare, par le sang de Jésus, je brise toute malédiction sur ma vie. Encore, je brise toute malédiction sur ma vie. Je brise toute malédiction familiale. Je brise toute malédiction générationnelle. Je brise toutes les malédictions issues des ancêtres. Toute parole contre ma vie est brisée par le sang. Toute parole contre mon futur est brisée par le sang. Toute parole contre ma santé, mon mariage, mes finances, mes enfants est brisée maintenant au nom de Jésus. Déclare avec puissance, par le sang de Jésus, je détruis les malédictions de pauvreté. Je détruis les malédictions de retard. Je détruis les malédictions de stagnation. Je détruis les malédictions de limitation. Tous les freins spirituels tombent. Toutes les chaînes cèdent. Toutes les barrières s'effondrent. Par le sang de Jésus. Maintenant, déclare encore. Par le sang de Jésus. Je détruis toute malédiction de célibat. Je détruis toute malédiction de divorce. Je détruis toute malédiction d'échec relationnel. Toute malédiction qui parlait contre moi est réduite au silence par le sang. Tous les décrets des ténèbres sont annulés par le sang. Je marche dans la liberté totale par le sang de Jésus. Écoute-moi bien, la nuit appartient au Seigneur et sous le sang. La nuit devient un territoire interdit aux ténèbres. Pose maintenant ta main sur ta tête et sanctifie ton sommeil par le sang de Jésus. Je sanctifie mon sommeil encore. Je sanctifie mon sommeil. Déclare maintenant, par le sang de Jésus, toute attaque nocturne est détruite. Tout cauchemar est brisé. Toute oppression nocturne expire maintenant. Par le sang de Jésus, je ferme la porte des rêves sataniques. Je ferme la porte des rêves de peur. Je ferme la porte des rêves de poursuite. Je ferme la porte des rêves d'esprit marin. Je ferme la porte des rêves de sorcellerie. Déclare encore, aucun démon n'aura accès à mon sommeil. Aucune ombre ne franchira ma nuit. Aucune projection spirituelle ne s'approchera de mon lit. Par le sang de Jésus, je sanctifie ma chambre. Je sanctifie mon lit. Je sanctifie mon atmosphère. Toute présence non invitée. Toute silhouette spirituelle. Toute entité nocturne. Tout esprit familier. Tout visiteur indésirable. Disparaît maintenant par le sang de Jésus. Par le sang de Jésus, je repousse toute attaque nocturne. Je repousse toute invasion spirituelle. Je repousse toute projection démoniaque. Déclare ensuite avec une rage spirituelle toute présence qui venait la nuit. Je te chasse par le sang de Jésus. Tout esprit qui entrait dans mes rêves brûle maintenant par le sang. Toute force qui pesait sur ma poitrine la nuit disparaît maintenant par le sang de Jésus. Déclare avec moi, ma nuit est scellée par le sang. Mon sommeil est scellé par le sang. Mon esprit est scellé par le sang. Aucun ennemi ne franchira cette frontière. Je reçois des rêves divins. Je reçois des visions de Dieu. Je reçois des révélations célestes. Toute attaque dans mes rêves devient une victoire. Toute poursuite se transforme en triomphe. Toute intimidation devient un témoignage. Je dors sous le sang. Je me réveille sous le sang. Et toute la nuit, le sang parle pour moi. Lève ta main comme si tu tenais une épée. et répète après moi avec une voix de guerre, « Tout esprit qui poursuit ma vie, je te taille en pièces par le sang de Jésus. » Encore, « Je te taille en pièces par le sang de Jésus. » « Tout esprit de mort, je te taille en pièces. » « Tout esprit de malheur, je te taille en pièces. » « Tout esprit de peur, je te taille en pièces. » « Tout esprit de maladie envoyé, je te taille en pièces. » « Tout esprit qui me suivait la nuit, je te taille en pièces. » « Tout esprit qui me suivait le jour, je te taille en pièces. » « Toute force qui observait mes saisons, je te taille en pièces. » « Toute ombre qui marchait derrière moi, je te taille en pièces. » « Tout esprit envoyé contre moi, retourne à l'envoyeur par le sang de Jésus. » « Tout malheur envoyé contre moi, retourne à l'envoyeur par le sang de Jésus. » « Toute flèche envoyée contre moi, retourne à l'envoyeur par le sang de Jésus. » Déclare encore, « Toute attaque répétée est anéantie par le sang. Tout cycle mauvais est détruit par le sang. Toute poursuite démoniaque est arrêtée par le sang. » Maintenant, répète avec puissance comme un décret spirituel. Le sang de Jésus met fin à toute poursuite contre ma vie. Le sang de Jésus met fin à toute chasse spirituelle. Le sang de Jésus met fin à toute influence occulte. Proclame avec moi, je suis couvert du sang de Jésus. Je marche sous le sang. Je suis caché par le sang. Je suis intouchable par le sang. Tout mon territoire est scellé par le sang de Jésus. Encore, tout ce qui m'appartient est couvert par le sang. Aucune puissance ne pénétrera ce territoire. Tout ce qui me combattait est détruit par le sang. Tout ce qui me poursuivait est arraché par le sang. Tout ce qui me surveillait est aveuglé par le sang. Tout ce qui m'obsédait la nuit brûle par le sang. Lève ta main comme un sceptre et déclare, « Je décrète ma libération par le sang de Jésus. Je décrète ma restauration par le sang de Jésus. Je décrète ma guérison par le sang de Jésus. » Je décrète ma victoire par le sang de Jésus. Je n'attends plus, je décrète. Je n'espère plus, j'impose. Je n'explique plus, j'ordonne. Avance ton pied et déclare. Je marche dans la domination par le sang de Jésus. Je marche dans la supériorité spirituelle par le sang de Jésus. Je marche dans l'autorité par le sang de Jésus. Le sang ne me protège pas seulement. Il m'impose comme dominateur. Le sang de Jésus me donne la couverture totale. Le sang de Jésus me donne la supériorité sur les ténèbres. Le sang de Jésus me donne la domination sur toute puissance. Le sang de Jésus efface tout malheur et établit la bénédiction. Ce soir, je suis scellé, couvert, marqué, établi par le sang de Jésus. C'est dans le puissant et glorieux nom de Jésus-Christ que nous avons ainsi prié et nous croyons que tu nous as exaucés. Amen. Amen. Amen. Bien-aimé, si tu as prié avec foi ce soir, alors sache que le sang de Jésus t'a déjà couvert. Le ciel a entendu, les ténèbres ont reculé et ta victoire est scellée. Répète doucement une dernière fois et écris en commentaire. Je suis couvert du sang de Jésus. Maintenant, partage cette prière à plusieurs personnes autour de toi et deviens un canal de protection totale. Tu peux changer une vie ce soir. Et si tu veux continuer dans la puissance, abonne-toi, active la cloche et rejoins-nous pour les prochaines prières de feu. Que le sang te couvre, te garde et marche devant toi. Ici, nous passons du temps de qualité dans la présence de Dieu. Nous prions pour renverser les autels maléfiques, pour libérer les captifs, pour renforcer la foi avec la parole vivante de Dieu et pour construire ta destinée divine. À très bientôt pour un nouvel épisode prophétique. Shalom sur toi et que le feu du Saint-Esprit t'accompagne. Bien-aimé, nous entrons dans une atmosphère de gloire, une atmosphère où le sang de Jésus est la puissante couverture. Car c'est une prière de couverture totale par le sang. Ce soir, nous invoquons le sang qui a vaincu la mort, le sang qui a confondu l'enfer, le sang qui a brisé les malédictions, le sang qui a réduit au silence les autels sataniques, le sang qui a écrasé la tête du serpent. là où tu es, commence à déclarer « Je me couvre du sang de Jésus ». Encore, « Je me couvre du sang de Jésus ». Encore une fois, avec un peu plus de foi, « Je me couvre du sang de Jésus ». Ce n'est pas une simple phrase, c'est une position spirituelle. Quand tu dis « Je me couvre du sang de Jésus », tu quittes le territoire de la peur, tu quittes le territoire des menaces, tu quittes le territoire des attaques et tu entres dans le territoire du sang. Dans ce territoire, les flèches ne te trouvent plus, les ténèbres ne t'atteignent plus, les décisions de l'enfer ne s'appliquent plus, les malédictions ne tiennent plus, les autels ne te réclament plus. Dieu t'amène dans un rendez-vous avec le sang de Jésus, un rendez-vous pour fermer des portes, pour briser des chaînes, pour renverser des ordonnances, pour sécuriser ta saison, pour couvrir ta maison. 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Et écris en commentaire « Je me couvre du sang de Jésus ». Lève une de tes mains et pose l'autre sur ta poitrine et dis avec autorité « Ce soir, je me place sous le sang de Jésus ». Ce soir, je sécurise ma vie, ma maison, ma destinée par le sang de Jésus. Que tout ce qui est dans ta maison, tout ce qui est dans ton corps, tout ce qui est dans ton âme, qui ne supporte pas le sang de Jésus, commence déjà à trembler, à être exposé, à être expulsé. Au nom puissant de Jésus, reste connecté, car dans quelques instants, nous allons entrer dans une puissante prière inspirée. Écoute maintenant le cœur de cette prière. La révélation que le Saint-Esprit veut déposer dans ton esprit. Dans la nuit de la Pâque, quand la mort a parcouru l'Égypte, elle ne cherchait pas des noms, elle ne cherchait pas des adresses, elle ne cherchait pas des visages, elle ne cherchait pas des nationalités, elle ne cherchait qu'une seule chose, l'absence du sang. Là où il n'y avait pas le sang, la mort entrait. Là où il y avait le sang, elle s'arrêtait net. Voici la révélation. Le sang ne protège que ceux qui se placent volontairement en dessous. Ce n'était pas un sang religieux. Ce n'était pas un symbole. Ce n'était pas une tradition. C'était une frontière spirituelle, une limite, une barrière, un territoire interdit. Quand Dieu a dit « Je verrai le sang et je passerai par-dessus toi », il révélait une vérité éternelle. La protection ne repose pas sur qui tu es, mais sur où tu te tiens. Tu peux être israélite sans le sang, tu meurs. Tu peux être égyptien sous le sang, tu vis. Car la mort n'obéissait pas aux émotions. Elle n'obéissait pas aux nationalités. Elle n'obéissait pas à la souffrance. Elle n'obéissait pas aux pleurs. Elle n'obéissait qu'à un seul commandement, le commandement du sang. Et ce soir, le Saint-Esprit te dit, les ténèbres ne respectent que le sang. Les démons ne respectent que le sang. Les autels ne reculent que devant le sang. Les malédictions se brisent par le sang. Les attaques s'annulent par le sang. Tu ne te protèges pas par ta force. Tu ne te protèges pas par ta prière seulement. Tu ne te protèges pas par ta sagesse. Tu te protèges par le sang de Jésus. Le sang de l'agneau sur les portes arrêtait la mort physique. Mais le sang de Jésus arrête la mort physique, spirituel, émotionnel. Le sang de l'agneau couvrait une maison. Le sang de Jésus couvre une famille entière, une génération entière. Le sang de l'agneau criait « Épargne !» Mais le sang de Jésus aujourd'hui crie « Salut éternel, victoire, restauration, guérison, libération, montée !» Voici encore la révélation. Le sang de Jésus n'est pas un symbole. C'est une loi, une juridiction spirituelle, un territoire, une sentence. Lorsque tu dis « Je me couvre du sang de Jésus », tu ne fais pas une prière passive. Tu actives une loi spirituelle que l'enfer ne peut pas contester. Et le Seigneur dit encore « Là où tu appliques le sang, la mort perd son droit. Là où tu appliques le sang, les démons perdent leur accès. Là où tu appliques le sang, les malédictions perdent leurs racines. Là où tu appliques le sang, l'enfer perd son autorité. Bien-aimé, tu vas maintenant comprendre pourquoi certaines choses te poursuivaient, pourquoi certaines attaques revenaient, pourquoi certains rêves maléfiques insistaient, pourquoi certains blocages ne cédaient pas, parce que l'ennemi surveille les maisons sans le sang. Il surveille les vies sans le sang. Il surveille les familles non couvertes par le sang. Mais ce soir, par cette prière, par cette invocation, tu vas changer de territoire. Prépare ton esprit, car tu vas te couvrir, te sceller, te saturer du sang de Jésus. Là où tu es, place doucement ta main sur ta tête, car le sang va commencer par toi. Déclare avec autorité, par le sang de Jésus, je couvre ma vie. Répète encore, par le sang de Jésus, je couvre ma vie. Maintenant, couvre ton esprit. Par le sang de Jésus, je couvre mes pensées, je couvre mon mental, je couvre mon âme. Aucune confusion ne me touchera. Déclare encore, je couvre mes émotions par le sang. Je couvre ma paix par le sang. Je couvre mon sommeil par le sang. Aucun tourment ne passera ma barrière de sang. Pose ta main sur ton cœur et déclare, par le sang de Jésus, je couvre mon cœur. Aucune flèche émotionnelle ne m'atteindra. Aucune blessure ne m'asservira. Maintenant, couvre ta santé. Par le sang de Jésus, je couvre mon corps. Je couvre mes organes. Je couvre mes os. Je couvre mon sang. Je couvre ma respiration. Que toute maladie qui rôdait, que tout esprit d'infirmité, que tout projet d'attaque contre ta santé soit annulé maintenant par le sang de Jésus. Bien-aimé, maintenant couvre ta maison, car le sang protège un territoire entier. Déclare, par le sang de Jésus, je couvre ma maison, je couvre ma porte d'entrée, je couvre mes fenêtres, je couvre mes murs, je couvre chaque pièce, je couvre chaque lit, je couvre chaque enfant. Prononce-le encore, aucune visitation nocturne ne peut entrer ici. Aucun esprit errant ne traversera ma maison. Aucune projection démoniaque ne franchira ma porte. Bien-aimé, le sang est une frontière, une barrière, une ligne que l'ennemi ne peut pas franchir. Déclare maintenant, par le sang de Jésus, je couvre mes projets, je couvre mes finances, je couvre ma destinée, je couvre ma route, je couvre ma saison. Que tout piège préparé contre ta marche, que tout accident spirituel, que toute embuscade planifiée soit détruite maintenant par le sang de Jésus. Répète encore, avec une voix plus profonde, plus forte, plus remplie de foi, je suis couvert du sang de Jésus. Ma maison est couverte du sang de Jésus. Ma vie est scellée par le sang de Jésus. Ma saison est protégée par le sang de Jésus. Que toute chose qui ne supporte pas le sang, toute présence, toute influence, tout esprit, commence à trembler et quitter ton atmosphère au nom puissant de Jésus. Le sang ne sert pas seulement à couvrir. Le sang sert aussi à fermer. Fermer les accès, fermer les portes ouvertes par ignorance, fermer les brèches, fermer les chemins où l'ennemi entrait. Car beaucoup d'attaques se produisent, non pas parce que tu es faible, mais parce qu'une porte spirituelle est restée ouverte.
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0: Aucun accès ne restera disponible. Aucun point d'entrée ne sera laissé ouvert. Pose ta main devant toi comme si tu fermais une porte et déclare avec autorité, par le sang de Jésus, je ferme la porte de la mort. Encore, je ferme la porte de la mort. Déclare maintenant, par le sang de Jésus, je ferme la porte des accidents. Je ferme la porte des pièges. Je ferme la porte des embuscades. Bien-aimé, les accidents dans le monde spirituel commencent toujours par une porte ouverte. Mais ce soir, tu deviens un territoire scellé par le sang. Prononce avec force, par le sang de Jésus, je ferme la porte des maladies. Je ferme la porte des attaques contre ma santé. Je ferme la porte des esprits d'infirmité. Il existe des maladies qui entrent par des portes spirituelles. La peur, la colère, la jalousie, l'envie, les blessures intérieures, les paroles prononcées, les rêves maléfiques. Mais ce soir, déclare-le encore, toutes ces portes se ferment par le sang. Lève ta main vers ta maison et déclare, par le sang de Jésus, je ferme la porte de la sorcellerie. Je ferme la porte des projections nocturnes. Je ferme la porte des esprits errants. Que tout esprit qui entrait par les fenêtres invisibles, que tout démon qui passait par les rêves, que toute oppression qui glissait dans ton atmosphère, trouve maintenant la porte fermée, scellée, bloquée, barrée par le sang de Jésus. Maintenant, pose deux doigts sur ton front et déclare avec puissance, par le sang de Jésus, je ferme la porte des pensées mauvaises. Je ferme la porte des voix étrangères. Je ferme la porte des influences toxiques. Toute pensée qui n'est pas de Dieu, toute voix qui ne vient pas du Saint-Esprit, toute influence qui venait perturber ton discernement, s'arrête maintenant par le sang de Jésus. Bien-aimé, maintenant couvre tes relations par le sang de Jésus. Je ferme la porte des relations destructrices. Je ferme la porte des fréquentations qui volent ma destinée. Je ferme la porte de toute connexion qui n'était pas envoyée par Dieu. Il y a des personnes qui ne pouvaient plus t'atteindre que par des portes ouvertes dans ton âme. Ce soir, ces portes se ferment, ces accès disparaissent, ces influences sont coupées. Maintenant déclare, avec rage spirituelle, avec autorité, avec feu, par le sang de Jésus, je ferme toute porte ouverte par mes ancêtres. Je ferme toute porte ouverte par les péchés de ma famille. Je ferme toute porte ouverte par les autels sataniques. Je ferme toute porte que je ne connaissais pas. Aucun ennemi ne peut plus entrer. Aucune attaque ne passera. Je suis spirituellement scellé par le sang de Jésus. Le sang de Jésus parle. Les malédictions se taisent. Place ta main sur ta tête et déclare, par le sang de Jésus, je brise toute malédiction sur ma vie. Encore, je brise toute malédiction sur ma vie. Je brise toute malédiction familiale. Je brise toute malédiction générationnelle. Je brise toutes les malédictions issues des ancêtres. Toute parole contre ma vie est brisée par le sang. Toute parole contre mon futur est brisée par le sang. Toute parole contre ma santé, mon mariage, mes finances, mes enfants est brisée maintenant au nom de Jésus. Déclare avec puissance, par le sang de Jésus, je détruis les malédictions de pauvreté. Je détruis les malédictions de retard. Je détruis les malédictions de stagnation. Je détruis les malédictions de limitation. Tous les freins spirituels tombent. Toutes les chaînes cèdent. Toutes les barrières s'effondrent. Par le sang de Jésus. Maintenant déclare encore. Par le sang de Jésus. Je détruis toute malédiction de célibat. Je détruis toute malédiction de divorce. Je détruis toute malédiction d'échec relationnel. Toute malédiction qui parlait contre moi est réduite au silence par le sang. Tous les décrets des ténèbres sont annulés par le sang. Je marche dans la liberté totale par le sang de Jésus. Écoute-moi bien, la nuit appartient au Seigneur et sous le sang. La nuit devient un territoire interdit aux ténèbres. Pose maintenant ta main sur ta tête et sanctifie ton sommeil par le sang de Jésus. Je sanctifie mon sommeil encore. Je sanctifie mon sommeil. Déclare maintenant, par le sang de Jésus, toute attaque nocturne est détruite. Tout cauchemar est brisé. Toute oppression nocturne expire maintenant. Par le sang de Jésus, je ferme la porte des rêves sataniques. Je ferme la porte des rêves de peur. Je ferme la porte des rêves de poursuite. Je ferme la porte des rêves d'esprit marin. Je ferme la porte des rêves de sorcellerie. Déclare encore, aucun démon n'aura accès à mon sommeil. Aucune ombre ne franchira ma nuit. Aucune projection spirituelle ne s'approchera de mon lit. Par le sang de Jésus, je sanctifie ma chambre. Je sanctifie mon lit. Je sanctifie mon atmosphère. Toute présence non invitée, toute silhouette spirituelle, toute entité nocturne, tout esprit familier, tout visiteur indésirable disparaît maintenant par le sang de Jésus. Par le sang de Jésus, je repousse toute attaque nocturne. Je repousse toute invasion spirituelle. Je repousse toute projection démoniaque. Déclare ensuite avec une rage spirituelle toute présence qui venait la nuit. Je te chasse par le sang de Jésus. Tout esprit qui entrait dans mes rêves, brûle maintenant par le sang. Toute force qui pesait sur ma poitrine la nuit disparaît maintenant par le sang de Jésus. Déclare avec moi, ma nuit est scellée par le sang. Mon sommeil est scellé par le sang. Mon esprit est scellé par le sang. Aucun ennemi ne franchira cette frontière. Je reçois des rêves divins. Je reçois des visions de Dieu. Je reçois des révélations célestes. Toute attaque dans mes rêves devient une victoire. Toute poursuite se transforme en triomphe. Toute intimidation devient un témoignage. Je dors sous le sang. Je me réveille sous le sang. Et toute la nuit, le sang parle pour moi. Lève ta main comme si tu tenais une épée et répète après moi avec une voix de guerre, « Tout esprit qui poursuit ma vie, je te taille en pièces par le sang de Jésus. Encore, je te taille en pièces par le sang de Jésus. Tout esprit de mort, je te taille en pièces. Tout esprit de malheur, je te taille en pièces. Tout esprit de peur, je te taille en pièces. Tout esprit de maladie envoyé, je te taille en pièces. Tout esprit qui me suivait la nuit, je te taille en pièces. Tout esprit qui me suivait le jour, je te taille en pièces. Toute force qui observait mes saisons, je te taille en pièces. Toute ombre qui marchait derrière moi, je te taille en pièces. Tout esprit envoyé contre moi, retourne à l'envoyeur par le sang de Jésus. Tout malheur envoyé contre moi, retourne à l'envoyeur par le sang de Jésus. Toute flèche envoyée contre moi, retourne à l'envoyeur par le sang de Jésus. Déclare encore, toute attaque répétée est anéantie par le sang. Tout cycle mauvais est détruit par le sang. Toute poursuite démoniaque est arrêtée par le sang. Maintenant répète avec puissance comme un décret spirituel. Le sang de Jésus met fin à toute poursuite contre ma vie. Le sang de Jésus met fin à toute chasse spirituelle. Le sang de Jésus met fin à toute influence occulte. Proclame avec moi, je suis couvert du sang de Jésus. Je marche sous le sang. Je suis caché par le sang. Je suis intouchable par le sang. Tout mon territoire est scellé par le sang de Jésus. Encore, tout ce qui m'appartient est couvert par le sang. Aucune puissance ne pénétrera ce territoire. Tout ce qui me combattait est détruit par le sang. Tout ce qui me poursuivait est arraché par le sang. Tout ce qui me surveillait est aveuglé par le sang. Tout ce qui m'obsédait la nuit brûle par le sang. Lève ta main comme un sceptre et déclare « Je décrète ma libération par le sang de Jésus. Je décrète ma restauration par le sang de Jésus. Je décrète ma guérison par le sang de Jésus. Je décrète ma victoire par le sang de Jésus. Je n'attends plus, je décrète. Je n'espère plus, j'impose. Je n'explique plus, j'ordonne. Avance ton pied et déclare « Je marche dans la domination par le sang de Jésus. » Je marche dans la supériorité spirituelle par le sang de Jésus. Je marche dans l'autorité par le sang de Jésus. Le sang ne me protège pas seulement, il m'impose comme dominateur. Le sang de Jésus me donne la couverture totale. Le sang de Jésus me donne la supériorité sur les ténèbres. Le sang de Jésus me donne la domination sur toute puissance. Le sang de Jésus efface tout malheur et établit la bénédiction. Ce soir, je suis scellé, couvert, marqué, établi par le sang de Jésus. C'est dans le puissant et glorieux nom de Jésus-Christ que nous avons ainsi prié et nous croyons que tu nous as exaucés. Amen, amen, amen. Bien-aimé, si tu as prié avec foi ce soir, alors sache que le sang de Jésus t'a déjà couvert. Le ciel a entendu, les ténèbres ont reculé et ta victoire est scellée. Répète doucement une dernière fois et écris en commentaire « Je suis couvert du sang de Jésus ». Maintenant, partage cette prière à plusieurs personnes autour de toi et deviens un canal de protection totale. Tu peux changer une vie ce soir. Et si tu veux continuer dans la puissance, abonne-toi,
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0: Que le sang te couvre, te garde et marche devant toi. Ici, nous passons du temps de qualité dans la présence de Dieu. Nous prions pour renverser les autels maléfiques, pour libérer les captifs, pour renforcer la foi avec la parole vivante de Dieu et pour construire ta destinée divine. À très bientôt pour un nouvel épisode prophétique. Shalom sur toi et que le feu du Saint-Esprit t'accompagne. Bien-aimé, nous entrons dans une atmosphère de gloire, une atmosphère où le sang de Jésus est la puissante couverture, car c'est une prière de couverture totale par le sang. Ce soir, nous invoquons le sang qui a vaincu la mort, le sang qui a confondu l'enfer, le sang qui a brisé les malédictions, le sang qui a réduit au silence les autels sataniques, le sang qui a écrasé la tête du serpent. Là où tu es, commence à déclarer « Je me couvre du sang de Jésus ». Encore, « Je me couvre du sang de Jésus ». Encore une fois, avec un peu plus de foi, « Je me couvre du sang de Jésus ». Ce n'est pas une simple phrase, c'est une position spirituelle. Quand tu dis « Je me couvre du sang de Jésus », tu quittes le territoire de la peur, tu quittes le territoire des menaces, tu quittes le territoire des attaques et tu entres dans le territoire du sang. Dans ce territoire, les flèches ne te trouvent plus, les ténèbres ne t'atteignent plus, les décisions de l'enfer ne s'appliquent plus, les malédictions ne tiennent plus, les autels ne te réclament plus. Dieu t'amène dans un rendez-vous avec le sang de Jésus, un rendez-vous pour fermer des portes, pour briser des chaînes, pour renverser des ordonnances, pour sécuriser ta saison, pour couvrir ta maison. À présent, tu peux aimer cette vidéo en appuyant le pouce, la partager tout autour de toi pour activer la protection maximale et parfaite. Abonne-toi à notre chaîne Amour et Salut et active la cloche si ce n'est pas encore fait pour ne rien manquer. Et écris en commentaire « Je me couvre du sang de Jésus ». Lève une de tes mains et pose l'autre sur ta poitrine. Et dis avec autorité, ce soir, je me place sous le sang de Jésus. Ce soir, je sécurise ma vie, ma maison, ma destinée par le sang de Jésus. Que tout ce qui est dans ta maison, tout ce qui est dans ton corps, tout ce qui est dans ton âme, qui ne supporte pas le sang de Jésus, commence déjà à trembler, à être exposé, à être expulsé. Au nom puissant de Jésus, reste connecté. Car dans quelques instants, nous allons entrer dans une puissante prière inspirée. Écoute maintenant le cœur de cette prière, la révélation que le Saint-Esprit veut déposer dans ton esprit. Dans la nuit de la Pâque, quand la mort a parcouru l'Égypte, elle ne cherchait pas des noms, elle ne cherchait pas des adresses, elle ne cherchait pas des visages, elle ne cherchait pas des nationalités, elle ne cherchait qu'une seule chose, l'absence du sang. Là où il n'y avait pas le sang, la mort entrait. Là où il y avait le sang, elle s'arrêtait net. Voici la révélation. Le sang ne protège que ceux qui se placent volontairement en dessous. Ce n'était pas un sang religieux. Ce n'était pas un symbole. Ce n'était pas une tradition. C'était une frontière spirituelle, une limite, une barrière, un territoire interdit. Quand Dieu a dit « Je verrai le sang et je passerai par-dessus toi », il révélait une vérité éternelle. La protection ne repose pas sur qui tu es, mais sur où tu te tiens. Tu peux être israélite sans le sang, tu meurs. Tu peux être égyptien sous le sang, tu vis. Car la mort n'obéissait pas aux émotions. Elle n'obéissait pas aux nationalités. Elle n'obéissait pas à la souffrance. Elle n'obéissait pas aux pleurs. Elle n'obéissait qu'à un seul commandement, le commandement du sang. Et ce soir, le Saint-Esprit te dit, les ténèbres ne respectent que le sang, les démons ne respectent que le sang, les autels ne reculent que devant le sang, les malédictions se brisent par le sang, les attaques s'annulent par le sang. Tu ne te protèges pas par ta force, tu ne te protèges pas par ta prière seulement, tu ne te protèges pas par ta sagesse, tu te protèges par le sang de Jésus, le sang de l'agneau sur les portes. Arrêtait la mort physique, mais le sang de Jésus arrête la mort physique, spirituelle, émotionnelle. Le sang de l'agneau couvrait une maison. Le sang de Jésus couvre une famille entière, une génération entière. Le sang de l'agneau criait « Épargne, Mais le sang de Jésus aujourd'hui crie « Salut éternel, victoire, restauration, guérison, libération, montée ». Voici encore la révélation. Le sang de Jésus n'est pas un symbole, c'est une loi, une juridiction spirituelle, un territoire, une sentence. Lorsque tu dis « Je me couvre du sang de Jésus », tu ne fais pas une prière passive. Tu actives une loi spirituelle que l'enfer ne peut pas contester. Et le Seigneur dit encore, « Là où tu appliques le sang, la mort perd son droit. Là où tu appliques le sang, les démons perdent leur accès. Là où tu appliques le sang, les malédictions perdent leurs racines. Là où tu appliques le sang, l'enfer perd son autorité. » Bien-aimé, tu vas maintenant comprendre pourquoi certaines choses te poursuivaient, pourquoi certaines attaques revenaient, pourquoi certains rêves maléfiques insistaient, pourquoi certains blocages ne cédaient pas, parce que l'ennemi surveille les maisons sans le sang. Il surveille les vies sans le sang. Il surveille les familles non couvertes par le sang. Mais ce soir, par cette prière, par cette invocation, tu vas changer de territoire. Prépare ton esprit, car tu vas te couvrir, te sceller, te saturer du sang de Jésus. Là où tu es, place doucement ta main sur ta tête, car le sang va commencer par toi. Déclare avec autorité, par le sang de Jésus, je couvre ma vie. Répète encore, par le sang de Jésus, je couvre ma vie. Maintenant, couvre ton esprit, par le sang de Jésus. Je couvre mes pensées, je couvre mon mental, je couvre mon âme. Aucune confusion ne me touchera. Déclare encore, je couvre mes émotions par le sang. Je couvre ma paix par le sang. Je couvre mon sommeil par le sang. Aucun tourment ne passera ma barrière de sang. Pose ta main sur ton cœur et déclare, par le sang de Jésus, je couvre mon cœur. Aucune flèche émotionnelle ne m'atteindra. Aucune blessure ne m'asservira. Maintenant, couvre ta santé. Par le sang de Jésus, je couvre mon corps. Je couvre mes organes. Je couvre mes os. Je couvre mon sang. Je couvre ma respiration. Que toute maladie qui rôdait, que tout esprit d'infirmité, que tout projet d'attaque contre ta santé soit annulé maintenant par le sang de Jésus. Bien-aimé, maintenant couvre ta maison, car le sang protège un territoire entier. Déclare, par le sang de Jésus, je couvre ma maison, je couvre ma porte d'entrée, je couvre mes fenêtres, je couvre mes murs, je couvre chaque pièce, je couvre chaque lit, je couvre chaque enfant. Prononce-le encore, aucune visitation nocturne ne peut entrer ici. Aucun esprit errant ne traversera ma maison. Aucune projection démoniaque ne franchira ma porte. Bien-aimé, le sang est une frontière, une barrière, une ligne que l'ennemi ne peut pas franchir. Déclare maintenant, par le sang de Jésus, je couvre mes projets, je couvre mes finances, je couvre ma destinée, je couvre ma route, je couvre ma saison. Que tout piège préparé contre ta marche, que tout accident spirituel, que toute embuscade planifiée soit détruite maintenant par le sang de Jésus. Répète encore, avec une voix plus profonde, plus forte, plus remplie de foi, je suis couvert du sang de Jésus. Ma maison est couverte du sang de Jésus. Ma vie est scellée par le sang de Jésus. Ma saison est protégée par le sang de Jésus. Que toute chose qui ne supporte pas le sang, toute présence, toute influence, tout esprit, commence à trembler et quitter ton atmosphère au nom puissant de Jésus. Le sang ne sert pas seulement à couvrir, le sang sert aussi à fermer. Fermer les accès, fermer les portes ouvertes par ignorance, fermer les brèches, fermer les chemins où l'ennemi entrait, car beaucoup d'attaques se produisent, non pas parce que tu es faible, mais parce qu'une porte spirituelle est restée ouverte. Ce soir, par le sang de Jésus, toutes les portes seront fermées. Aucune brèche ne restera visible. Aucun accès ne restera disponible. Aucun point d'entrée ne sera laissé ouvert. Pose ta main devant toi comme si tu fermais une porte et déclare avec autorité, par le

Il existe des maladies qui entrent par des portes spirituelles. La peur, la colère, la jalousie, l'envie, les blessures intérieures, les paroles prononcées, les rêves maléfiques. Mais ce soir, déclare-le encore, toutes ces portes se ferment par le sang. Lève ta main vers ta maison et déclare, par le sang de Jésus, je ferme la porte de la sorcellerie. Je ferme la porte des projections nocturnes. Je ferme la porte des esprits errants. Que tout esprit qui entrait par les fenêtres invisibles, que tout démon qui passait par les rêves, que toute oppression qui glissait dans ton atmosphère, trouve maintenant la porte fermée, scellée, bloquée, barrée par le sang de Jésus. Maintenant, pose deux doigts sur ton front et déclare avec puissance, par le sang de Jésus, je ferme la porte des pensées mauvaises. Je ferme la porte des voix étrangères. Je ferme la porte des influences toxiques. Toute pensée qui n'est pas de Dieu, toute voix qui ne vient pas du Saint-Esprit, toute influence qui venait perturber ton discernement, s'arrête maintenant par le sang de Jésus. Bien-aimé, maintenant couvre tes relations par le sang de Jésus. Je ferme la porte des relations destructrices. Je ferme la porte des fréquentations qui volent de ma destinée. Je ferme la porte de toute connexion qui n'était pas envoyée par Dieu. Il y a des personnes qui ne pouvaient plus t'atteindre que par des portes ouvertes dans ton âme. Ce soir, ces portes se ferment, ces accès disparaissent, ces influences sont coupées. Maintenant déclare, avec rage spirituelle, avec autorité, avec feu, par le sang de Jésus, je ferme toute porte ouverte par mes ancêtres. Je ferme toute porte ouverte par les péchés de ma famille. Je ferme toute porte ouverte par les autels sataniques. Je ferme toute porte que je ne connaissais pas. Aucun ennemi ne peut plus entrer. Aucune attaque ne passera. Je suis spirituellement scellé par le sang de Jésus. Le sang de Jésus parle. Les malédictions se taisent. Place ta main sur ta tête et déclare, par le sang de Jésus, je brise toute malédiction sur ma vie. Encore, je brise toute malédiction sur ma vie. Je brise toute malédiction familiale. Je brise toute malédiction générationnelle. Je brise toutes les malédictions issues des ancêtres. Toute parole contre ma vie est brisée par le sang. Toute parole contre mon futur est brisée par le sang. Toute parole contre ma santé, mon mariage, mes finances, mes enfants est brisée maintenant au nom de Jésus. Déclare avec puissance, par le sang de Jésus, je détruis les malédictions de pauvreté. Je détruis les malédictions de retard. Je détruis les malédictions de stagnation. Je détruis les malédictions de limitation. Tous les freins spirituels tombent. Toutes les chaînes cèdent. Toutes les barrières s'effondrent. Par le sang de Jésus. Maintenant déclare encore. Par le sang de Jésus. Je détruis toute malédiction de célibat. Je détruis toute malédiction de divorce. Je détruis toute malédiction d'échec relationnel. Toute malédiction qui parlait contre moi est réduite au silence par le sang. Tous les décrets des ténèbres sont annulés par le sang. Je marche dans la liberté totale par le sang de Jésus. Écoute-moi bien, la nuit appartient au Seigneur et sous le sang. La nuit devient un territoire interdit aux ténèbres. Pose maintenant ta main sur ta tête et sanctifie ton sommeil par le sang de Jésus. Je sanctifie mon sommeil encore. Je sanctifie mon sommeil. Déclare maintenant, par le sang de Jésus, toute attaque nocturne est détruite. Tout cauchemar est brisé. Toute oppression nocturne expire maintenant. Par le sang de Jésus, je ferme la porte des rêves sataniques. Je ferme la porte des rêves de peur. Je ferme la porte des rêves de poursuite. Je ferme la porte des rêves d'esprit marin. Je ferme la porte des rêves de sorcellerie. Déclare encore, aucun démon n'aura accès à mon sommeil. Aucune ombre ne franchira ma nuit. Aucune projection spirituelle ne s'approchera de mon lit. Par le sang de Jésus, je sanctifie ma chambre. Je sanctifie mon lit. Je sanctifie mon atmosphère. Toute présence non invitée, toute silhouette spirituelle, toute entité nocturne, tout esprit familier, tout visiteur indésirable disparaît maintenant par le sang de Jésus. Par le sang de Jésus, je repousse toute attaque nocturne. Je repousse toute invasion spirituelle. Je repousse toute projection.

scellé par le sang de Jésus. Ma saison est protégée par le sang de Jésus. Que toute chose qui ne supporte pas le sang, toute présence, toute influence, tout esprit, commence à trembler et quitter ton atmosphère au nom puissant de Jésus. Le sang ne sert pas seulement à couvrir. Le sang sert aussi à fermer. Fermer les accès, fermer les portes ouvertes par ignorance, fermer les brèches, fermer les chemins où l'ennemi entrait. Car beaucoup d'attaques se produisent, non pas parce que tu es faible, mais parce qu'une porte spirituelle est restée ouverte. Ce soir, par le sang de Jésus, toutes les portes seront fermées. Aucune brèche ne restera visible. Aucun accès ne restera disponible. Aucun point d'entrée ne sera laissé ouvert. Pose ta main devant toi comme si tu fermais une porte et déclare avec autorité, « Par le sang de Jésus, je ferme la porte de la mort. » Encore, je ferme la porte de la mort. Déclare maintenant, par le sang de Jésus, je ferme la porte des accidents. Je ferme la porte des pièges. Je ferme la porte des embuscades. Bien-aimé, les accidents dans le monde spirituel commencent toujours par une porte ouverte. Mais ce soir, tu deviens un territoire scellé par le sang. Prononce avec force, par le sang de Jésus, je ferme la porte des maladies. Je ferme la porte des attaques contre ma santé. Je ferme la porte des esprits d'infirmité. Il existe des maladies qui entrent par des portes spirituelles. La peur, la colère, la jalousie, l'envie, les blessures intérieures, les paroles prononcées, les rêves maléfiques. Mais ce soir, déclare-le encore, toutes ces portes se ferment par le sang. Lève ta main vers ta maison et déclare, par le sang de Jésus, je ferme la porte de la sorcellerie. Je ferme la porte des projections nocturnes. Je ferme la porte des esprits errants. Que tout esprit qui entrait par les fenêtres invisibles, que tout démon qui passait par les rêves, que toute oppression qui glissait dans ton atmosphère, trouve maintenant la porte fermée, scellée, bloquée, barrée par le sang de Jésus. Maintenant, pose deux doigts sur ton front et déclare avec puissance, par le sang de Jésus, je ferme la porte des pensées mauvaises. Je ferme la porte des voix étrangères. Je ferme la porte des influences toxiques. Toute pensée qui n'est pas de Dieu, toute voix qui ne vient pas du Saint-Esprit, toute influence qui venait perturber ton discernement, s'arrête maintenant, par le sang de Jésus. Bien-aimé, maintenant couvre tes relations par le sang de Jésus. Je ferme la porte des relations destructrices. Je ferme la porte des fréquentations qui volent ma destinée. Je ferme la porte de toute connexion qui n'était pas envoyée par Dieu. Il y a des personnes qui ne pouvaient plus t'atteindre que par des portes ouvertes dans ton âme. Ce soir, ces portes se ferment, ces accès disparaissent, ces influences sont coupées. Maintenant déclare, avec rage spirituelle, avec autorité, avec feu, par le sang de Jésus, je ferme toute porte ouverte par mes ancêtres. Je ferme toute porte ouverte par les péchés de ma famille. Je ferme toute porte ouverte par les autels sataniques. Je ferme toute porte que je ne connaissais pas. Aucun ennemi ne peut plus entrer. Aucune attaque ne passera. Je suis spirituellement scellé par le sang de Jésus. Le sang de Jésus parle. Les malédictions se taisent. Place ta main sur ta tête et déclare, par le sang de Jésus, je brise toute malédiction sur ma vie. Encore, je brise toute malédiction sur ma vie. Je brise toute malédiction familiale. Je brise toute malédiction générationnelle. Je brise toutes les malédictions issues des ancêtres. Toute parole contre ma vie est brisée par le sang. Toute parole contre mon futur est brisée par le sang. Toute parole contre ma santé, mon mariage, mes finances, mes enfants, est brisée maintenant au nom de Jésus. Déclare avec puissance, par le sang de Jésus, je détruis les malédictions de pauvreté, je détruis les malédictions de retard, je détruis les malédictions de stagnation, je détruis les malédictions de limitation. Tous les freins spirituels tombent, toutes les chaînes cèdent, toutes les barrières s'effondrent, par le sang de Jésus. Maintenant déclare encore, par le sang de Jésus, je détruis toute malédiction de célibat, je détruis toute malédiction de divorce,
Je détruis

0: Maintenant, couvre ta santé. Par le sang de Jésus, je couvre mon corps. Je couvre mes organes. Je couvre mes os. Je couvre mon sang. Je couvre ma respiration. Que toute maladie qui rôdait, que tout esprit d'infirmité, que tout projet d'attaque contre ta santé soit annulé maintenant par le sang de Jésus. Bien-aimé, maintenant couvre ta maison, car le sang protège un territoire entier. Déclare, par le sang de Jésus, je couvre ma maison, je couvre ma porte d'entrée, je couvre mes fenêtres, je couvre mes murs, je couvre chaque pièce, je couvre chaque lit, je couvre chaque enfant. Prononce-le encore. Aucune visitation nocturne ne peut entrer ici. Aucun esprit errant ne traversera ma maison. Aucune projection démoniaque ne franchira ma porte. Bien-aimé, le sang est une frontière, une barrière, une ligne que l'ennemi ne peut pas franchir. Déclare maintenant. Par le sang de Jésus, je couvre mes projets, je couvre mes finances, je couvre ma destinée, je couvre ma route, je couvre ma saison. Que tout piège préparé contre ta marche, que tout accident spirituel, que toute embuscade planifiée soit détruite maintenant par le sang de Jésus. Répète encore, avec une voix plus profonde, plus forte, plus remplie de foi, je suis couvert du sang de Jésus. Ma maison est couverte du sang de Jésus. Ma vie est scellée par le sang de Jésus. Ma saison est protégée par le sang de Jésus. Que toute chose qui ne supporte pas le sang, toute présence, toute influence, tout esprit, commence à trembler et quitter ton atmosphère au nom puissant de Jésus. Le sang ne sert pas seulement à couvrir. Le sang sert aussi à fermer. Fermer les accès, fermer les portes ouvertes par ignorance, fermer les brèches, fermer les chemins où l'ennemi entrait. Car beaucoup d'attaques se produisent, non pas parce que tu es faible, mais parce qu'une porte spirituelle est restée ouverte. Ce soir, par le sang de Jésus, toutes les portes seront fermées. Aucune brèche ne restera visible. Aucun accès ne restera disponible. Aucun point d'entrée ne sera laissé ouvert. Pose ta main devant toi comme si tu fermais une porte et déclare avec autorité, « Par le sang de Jésus, je ferme la porte de la mort. » Encore, « Je ferme la porte de la mort. » Déclare maintenant, « Par le sang de Jésus, je ferme la porte des accidents. » Je ferme la porte des pièges. Je ferme la porte des embuscades. Bien-aimé, les accidents dans le monde spirituel commencent
1: quand
0: toujours
1: je suis
0: par une porte
1: abandonné, maltraité, découragé,
0: tu deviens
1: humilié,
0: un territoire scellé par le sang.
1: Toujours.
0: Prononce avec force. Par le sang de Jésus, je ferme la porte des maladies. Je ferme la porte des attaques contre ma santé. Je ferme la porte des esprits d'infirmité. Il existe des maladies qui entrent par des portes spirituelles. La peur, la colère, la jalousie, l'envie, les blessures intérieures, les paroles prononcées, les rêves maléfiques. Mais ce soir, déclare-le encore, toutes ces portes se ferment par le sang. Lève ta main vers ta maison et déclare, par le sang de Jésus, je ferme la porte de la sorcellerie. Je ferme la porte des projections nocturnes. Je ferme la porte des esprits errants, que tout esprit qui entrait par les fenêtres invisibles, que tout démon qui passait par les rêves, que toute oppression qui glissait dans ton atmosphère trouve maintenant la porte fermée, scellée, bloquée, barrée par le sang de Jésus. Maintenant, pose deux doigts sur ton front et déclare avec puissance, par le sang de Jésus, je ferme la porte des pensées mauvaises, je ferme la porte des voix étrangères, je ferme la porte des influences toxiques. Toute pensée qui n'est pas de Dieu, toute voix qui ne vient pas du Saint-Esprit, toute influence qui venait perturber ton discernement, s'arrête maintenant par le sang de Jésus. Bien-aimé, maintenant couvre tes relations par le sang de Jésus. Je ferme la porte des relations destructrices. Je ferme la porte des fréquentations qui volent ma destinée. Je ferme la porte de toute connexion qui n'était pas envoyée par Dieu. Il y a des personnes qui ne pouvaient plus t'atteindre que par des portes ouvertes dans ton âme. Ce soir, ces portes se ferment, ces accès disparaissent, ces influences sont coupées. Maintenant déclare, avec rage spirituelle.

les malédictions perdent leurs racines. Là où tu appliques le sang, l'enfer perd son autorité. Bien-aimé, tu vas maintenant comprendre pourquoi certaines choses te poursuivaient, pourquoi certaines attaques revenaient, pourquoi certains rêves maléfiques insistaient, pourquoi certains blocages ne cédaient pas, parce que l'ennemi surveille les maisons sans le sang. Il surveille les vies sans le sang. Il surveille les familles non couvertes par le sang. Mais ce soir, par cette prière, par cette invocation, tu vas changer de territoire. Prépare ton esprit, car tu vas te couvrir, te sceller, te saturer du sang de Jésus. Là où tu es, place doucement ta main sur ta tête, car le sang va commencer par toi. Déclare avec autorité, par le sang de Jésus, je couvre ma vie. Répète encore, par le sang de Jésus, je couvre ma vie. Maintenant, couvre ton esprit. Par le sang de Jésus, je couvre mes pensées. Je couvre mon mental. Je couvre mon âme. Aucune confusion ne me touchera. Déclare encore, je couvre mes émotions par le sang. Je couvre ma paix par le sang. Je couvre mon sommeil par le sang. Aucun tourment ne passera ma barrière de sang. Pose ta main sur ton cœur et déclare, par le sang de Jésus, je couvre mon cœur. Aucune flèche émotionnelle ne m'atteindra. Aucune blessure ne m'asservira. Maintenant, couvre ta santé. Par le sang de Jésus, je couvre mon corps. Je couvre mes organes. Je couvre mes os. Je couvre mon sang. Je couvre ma respiration. Que toute maladie qui rôdait, que tout esprit d'infirmité, que tout projet d'attaque contre ta santé, soit annulé maintenant par le sang de Jésus. Bien-aimé, maintenant couvre ta maison, car le sang protège un territoire entier. Déclare, par le sang de Jésus, je couvre ma maison, je couvre ma porte d'entrée, je couvre mes fenêtres, je couvre mes murs, je couvre chaque pièce, je couvre chaque lit, je couvre chaque enfant. Prononce-le encore, aucune visitation nocturne ne peut entrer ici. Aucun esprit errant ne traversera ma maison. Aucune projection démoniaque ne franchira ma porte. Bien-aimé, le sang est une frontière, une barrière, une ligne que l'ennemi ne peut pas franchir. Déclare maintenant, par le sang de Jésus, je couvre mes projets, je couvre mes finances, je couvre ma destinée, je couvre ma route, je couvre ma saison. Que tout piège préparé contre ta marche, que tout accident spirituel, que toute embuscade planifiée soit détruite maintenant par le sang de Jésus. Répète encore, avec une voix plus profonde, plus forte, plus remplie de foi, je suis couvert du sang de Jésus. Ma maison est couverte du sang de Jésus. Ma vie est scellée par le sang de Jésus. Ma saison est protégée par le sang de Jésus. Que toute chose qui ne supporte pas le sang, toute présence, toute influence, tout esprit, commence à trembler et quitter ton atmosphère au nom puissant de Jésus. Le sang ne sert pas seulement à couvrir, le sang sert aussi à fermer. Fermer les accès, fermer les portes ouvertes par ignorance, fermer les brèches, fermer les chemins où l'ennemi entrait, car beaucoup d'attaques se produisent, non pas parce que tu es faible, mais parce qu'une porte spirituelle est restée ouverte. Ce soir, par le sang de Jésus, toutes les portes seront fermées. Aucune brèche ne restera visible. Aucun accès ne restera disponible. Aucun point d'entrée ne sera laissé ouvert. Pose ta main devant toi comme si tu fermais une porte et déclare avec autorité, par le sang de Jésus, je ferme la porte de la mort. Encore, je ferme la porte de la mort. Déclare maintenant, par le sang de Jésus, je ferme la porte des accidents. Je ferme la porte des pièges. Je ferme la porte des embuscades. Bien-aimé, les accidents dans le monde spirituel commencent toujours par une porte ouverte. Mais ce soir, tu deviens un territoire scellé par le sang. Prononce avec force, par le sang de Jésus, je ferme la porte des maladies. Je ferme la porte des attaques contre ma santé. Je ferme la porte des esprits d'infirmité. Il existe des maladies qui entrent par des portes spirituelles. La peur, la colère, la jalousie,

le commandement du sang. Et ce soir, le Saint-Esprit te dit, « Les ténèbres ne respectent que le sang. Les démons ne respectent que le sang. Les autels ne reculent que devant le sang. Les malédictions se brisent par le sang. Les attaques s'annulent par le sang. Tu ne te protèges pas par ta force. Tu ne te protèges pas par ta prière seulement. Tu ne te protèges pas par ta sagesse. Tu te protèges par le sang de Jésus. Le sang de l'agneau sur les portes arrêtait la mort physique. Mais le sang de Jésus arrête la mort physique, spirituelle, émotionnelle. Le sang de l'agneau couvrait une maison. Le sang de Jésus couvre une famille entière, une génération entière. Le sang de l'agneau criait « Épargne !» Mais le sang de Jésus aujourd'hui crie « Salut éternel, victoire, restauration, guérison, libération, montée !» Voici encore la révélation. Le sang de Jésus n'est pas un symbole, c'est une loi, une juridiction spirituelle, un territoire, une sentence. Lorsque tu dis « Je me couvre du sang de Jésus », tu ne fais pas une prière passive. Tu actives une loi spirituelle que l'enfer ne peut pas contester. Et le Seigneur dit encore, « Là où tu appliques le sang, la mort perd son droit. Là où tu appliques le sang, les démons perdent leur accès. Là où tu appliques le sang, les malédictions perdent leurs racines. Là où tu appliques le sang, l'enfer perd son autorité. » Bien-aimé, tu vas maintenant comprendre pourquoi certaines choses te poursuivaient, pourquoi certaines attaques revenaient, pourquoi certains rêves maléfiques insistaient, pourquoi certains blocages ne cédaient pas, parce que l'ennemi surveille les maisons sans le sang. Il surveille les vies sans le sang. Il surveille les familles non couvertes par le sang. Mais ce soir, par cette prière, par cette invocation, tu vas changer de territoire. Prépare ton esprit, car tu vas te couvrir, te sceller, te saturer du sang de Jésus. Là où tu es, place doucement ta main sur ta tête, car le sang va commencer par toi. Déclare avec autorité, par le sang de Jésus, je couvre ma vie. Répète encore, par le sang de Jésus, je couvre ma vie. Maintenant, couvre ton esprit. Par le sang de Jésus, je couvre mes pensées, je couvre mon mental, je couvre mon âme. Aucune confusion ne me touchera. Déclare encore, je couvre mes émotions par le sang. Je couvre ma paix par le sang. Je couvre mon sommeil par le sang. Aucun tourment ne passera ma barrière de sang. Pose ta main sur ton cœur et déclare, par le sang de Jésus, je couvre mon cœur. Aucune flèche émotionnelle ne m'atteindra. Aucune blessure ne m'asservira. Maintenant, couvre ta santé. Par le sang de Jésus, je couvre mon corps. Je couvre mes organes. Je couvre mes os. Je couvre mon sang. Je couvre ma respiration. Que toute maladie qui rôdait, que tout esprit d'infirmité, que tout projet d'attaque contre ta santé soit annulé maintenant par le sang de Jésus. Bien-aimé, maintenant couvre ta maison, car le sang protège un territoire entier. Déclare, par le sang de Jésus, je couvre ma maison, je couvre ma porte d'entrée, je couvre mes fenêtres, je couvre mes murs, je couvre chaque pièce, je couvre chaque lit, je couvre chaque enfant. Prononce-le encore, aucune visitation nocturne ne peut entrer ici, aucun esprit errant ne traversera ma maison. Aucune projection démoniaque ne franchira ma porte. Bien-aimé, le sang est une frontière, une barrière, une ligne que l'ennemi ne peut pas franchir. Déclare maintenant, par le sang de Jésus, je couvre mes projets, je couvre mes finances, je couvre ma destinée, je couvre ma route, je couvre ma saison. Que tout piège préparé contre ta marche, que tout accident spirituel, que toute embuscade planifiée soit détruite maintenant. Par le sang de Jésus, répète encore, avec une voix plus profonde, plus forte, plus remplie de foi, je suis couvert du sang de Jésus. Ma maison est couverte du sang de Jésus. Ma vie est scellée par le sang de Jésus. Ma saison est protégée par le sang de Jésus. Que toute chose qui ne supporte pas le sang, toute présence, toute influence,

0: tout ce qui est dans ton âme qui ne supporte pas le sang de Jésus commence déjà à trembler, à être exposé, à être expulsé. Au nom puissant de Jésus, reste connecté, car dans quelques instants, nous allons entrer dans une puissante prière inspirée. Écoute maintenant le cœur de cette prière, la révélation que le Saint-Esprit veut déposer dans ton esprit. Dans la nuit de la Pâque, quand la mort a parcouru l'Égypte, elle ne cherchait pas des noms, elle ne cherchait pas des adresses, elle ne cherchait pas des visages, elle ne cherchait pas des nationalités, elle ne cherchait qu'une seule chose, l'absence du sang. Là où il n'y avait pas le sang, la mort entrait. Là où il y avait le sang, elle s'arrêtait net. Voici la révélation. Le sang ne protège que ceux qui se placent volontairement en dessous. Ce n'était pas un sang religieux. Ce n'était pas un symbole. Ce n'était pas une tradition. C'était une frontière spirituelle. Une limite.
1: Quand je suis abandonné, maltraité, découragé, humilié,
0: je verrai le sang.
1: J'écoute toujours.
0: Et je passerai par-dessus toi. Il révélait une vérité éternelle. La protection ne repose pas sur qui tu es, mais sur où tu te tiens. Tu peux être israélite sans le sang, tu meurs. Tu peux être égyptien sous le sang, tu vis. Car la mort n'obéissait pas aux émotions. Elle n'obéissait pas aux nationalités. Elle n'obéissait pas à la souffrance. Elle n'obéissait pas aux pleurs. Elle n'obéissait qu'à un seul commandement, le commandement du sang. Et ce soir, le Saint-Esprit te dit, les ténèbres ne respectent que le sang. Les démons ne respectent que le sang. Les autels ne reculent que devant le sang. Les malédictions se brisent par le sang. Les attaques s'annulent par le sang. Tu ne te protèges pas par ta force. Tu ne te protèges pas par ta prière seulement. Tu ne te protèges pas par ta sagesse. Tu te protèges par le sang de Jésus. Le sang de l'agneau sur les portes arrêtait la mort physique. Mais le sang de Jésus arrête la mort physique, spirituelle, émotionnelle. Le sang de l'agneau couvrait une maison. Le sang de Jésus couvre une famille entière, une génération entière. Le sang de l'agneau criait « Épargne !» Mais le sang de Jésus aujourd'hui crie « Salut éternel, victoire, restauration, guérison, libération, montée !» Voici encore la révélation. Le sang de Jésus n'est pas un symbole, c'est une loi, une juridiction spirituelle, un territoire, une sentence. Lorsque tu dis « Je me couvre du sang de Jésus », tu ne fais pas une prière passive. Tu actives une loi spirituelle que l'enfer ne peut pas contester. Et le Seigneur dit encore « Là où tu appliques le sang, la mort perd son droit. Là où tu appliques le sang, les démons perdent leur accès. Là où tu appliques le sang, les malédictions perdent leurs racines. Là où tu appliques le sang, l'enfer perd son autorité. » Bien-aimé, tu vas maintenant comprendre pourquoi certaines choses te poursuivaient, pourquoi certaines attaques revenaient, pourquoi certains rêves maléfiques insistaient, pourquoi certains blocages ne cédaient pas, parce que l'ennemi surveille les maisons sans le sang. Il surveille les vies sans le sang. Il surveille les familles non couvertes par le sang. Mais ce soir, par cette prière, par cette invocation, tu vas changer de territoire. Prépare ton esprit, car tu vas te couvrir, te sceller, te saturer du sang de Jésus. Là où tu es, place doucement ta main sur ta tête, car le sang va commencer par toi. Déclare avec autorité, par le sang de Jésus, je couvre ma vie. Répète encore, par le sang de Jésus, je couvre ma vie. Maintenant, couvre ton esprit. Par le sang de Jésus, je couvre mes pensées, je couvre mon mental, je couvre mon âme. Aucune confusion ne me touchera. Déclare encore, je couvre mes émotions par le sang. Je couvre ma paix par le sang. Je couvre mon sommeil par le sang. Aucun tourment ne passera ma barrière de sang. Pose ta main sur ton cœur et déclare, par le sang de Jésus, je couvre mon cœur. Aucune flèche émotionnelle ne m'atteindra. Aucune blessure ne m'asservira. Maintenant, couvre ta santé. Par le sang de Jésus, je couvre mon corps.

0: je couvre mes organes, je couvre mes os, je couvre mon sang, je couvre ma respiration. Que toute maladie qui rôdait, que tout esprit d'infirmité, que tout projet d'attaque contre ta santé soit annulé maintenant par le sang de Jésus. Bien-aimé, maintenant couvre ta maison, car le sang protège un territoire entier. Déclare, par le sang de Jésus, je couvre ma maison, je couvre ma porte d'entrée, je couvre mes fenêtres, je couvre mes murs, je couvre chaque pièce, je couvre chaque lit, je couvre chaque enfant. Prononce-le encore. Aucune visitation nocturne ne peut entrer ici. Aucun esprit errant ne traversera ma maison. Aucune projection démoniaque ne franchira ma porte. Bien-aimé, le sang est une frontière, une barrière, une ligne que l'ennemi ne peut pas franchir. Déclare maintenant, par le sang de Jésus, je couvre mes projets, je couvre mes finances, je couvre ma destinée, je couvre ma route, je couvre ma saison. Que tout piège préparé contre ta marche, que tout accident spirituel, que toute embuscade planifiée soit détruite maintenant par le sang de Jésus. Répète encore, avec une voix plus profonde, plus forte, plus remplie de foi, je suis couvert du sang de Jésus. Ma maison est couverte du sang de Jésus. Ma vie est scellée par le sang de Jésus. Ma saison est protégée par le sang de Jésus. Que toute chose qui ne supporte pas le sang, toute présence, toute influence, tout esprit, commence à trembler et quitter ton atmosphère au nom puissant de Jésus. Le sang ne sert pas seulement à couvrir. Le sang sert aussi à fermer. Fermer les accès, fermer les portes ouvertes par ignorance, fermer les brèches, fermer les chemins où l'ennemi entrait, car beaucoup d'attaques se produisent, non pas parce que tu es faible, mais parce qu'une porte spirituelle est restée ouverte. Ce soir, par le sang de Jésus, toutes les portes seront fermées. Aucune brèche ne restera visible, aucun accès ne restera disponible, aucun point d'entrée ne sera laissé ouvert. Pose ta main devant toi comme si tu fermais une porte et déclare avec autorité, par le sang de Jésus, je ferme la porte de la mort. Encore, je ferme la porte de la mort. Déclare maintenant, par le sang de Jésus, je ferme la porte des accidents. Je ferme la porte des pièges. Je ferme la porte des embuscades. Bien-aimé, les accidents dans le monde spirituel commencent toujours par une porte ouverte. Mais ce soir, tu deviens un territoire scellé par le sang. Prononce avec force, par le sang de Jésus, je ferme la porte des maladies, je ferme la porte des attaques contre ma santé, je ferme la porte des esprits d'infirmité. Il existe des maladies qui entrent par des portes spirituelles, la peur, la colère, la jalousie, l'envie, les blessures intérieures, les paroles prononcées, les rêves maléfiques. Mais ce soir, déclare-le encore, toutes ces portes se ferment par le sang. Lève ta main vers ta maison et déclare, par le sang de Jésus, je ferme la porte de la sorcellerie. Je ferme la porte des projections nocturnes. Je ferme la porte des esprits errants. Que tout esprit qui entrait par les fenêtres invisibles, que tout démon qui passait par les rêves, que toute oppression qui glissait dans ton atmosphère, trouve maintenant la porte fermée, scellée, bloquée, barrée par le sang de Jésus. Maintenant, pose deux doigts sur ton front et déclare avec puissance, par le sang de Jésus, je ferme la porte des pensées mauvaises. Je ferme la porte des voix étrangères. Je ferme la porte des influences toxiques. Toute pensée qui n'est pas de Dieu, toute voix qui ne vient pas du Saint-Esprit, toute influence qui venait perturber ton discernement, s'arrête maintenant, par le sang de Jésus. Bien-aimé, maintenant couvre tes relations, par le sang de Jésus. Je ferme la porte des relations destructrices. Je ferme la porte des fréquentations qui volent ma destinée. Je ferme la porte de toute connexion qui n'était pas envoyée par Dieu. Il y a des personnes qui ne pouvaient plus t'atteindre que par des portes ouvertes dans ton âme. Ce soir, ces portes se ferment. Ses accès disparaissent, ses influences sont coupées. Maintenant déclare, avec rage spirituelle, avec autorité, avec feu, par le sang de Jésus, Je ferme toute porte ouverte par mes ancêtres. Je ferme toute porte ouverte par les péchés de ma famille. Je ferme toute porte ouverte par les autels sataniques. Je ferme toute porte que je ne connaissais pas. Aucun ennemi ne peut plus entrer. Aucune attaque ne passera. Je suis spirituellement scellé par le sang de Jésus. Le sang de Jésus parle. Les malédictions se taisent. Place ta main sur ta tête et déclare, par le sang de Jésus, je brise toute malédiction sur ma vie. Encore, je brise toute malédiction sur ma vie. Je brise toute malédiction familiale. Je brise toute malédiction générationnelle. Je brise toutes les malédictions issues des ancêtres. Toute parole contre ma vie est brisée par le sang. Toute parole contre mon futur est brisée par le sang. Toute parole contre ma santé, mon mariage, mes finances, mes enfants est brisée maintenant au nom de Jésus. Déclare avec puissance, par le sang de Jésus, je détruis les malédictions de pauvreté. Je détruis les malédictions de retard. Je détruis les malédictions de stagnation. Je détruis les malédictions de limitation. Tous les freins spirituels tombent, toutes les chaînes cèdent, toutes les barrières s'effondrent, par le sang de Jésus. Maintenant déclare encore, par le sang de Jésus, je détruis toute malédiction de célibat, je détruis toute malédiction de divorce, je détruis toute malédiction d'échec relationnel, toute malédiction qui parlait contre moi est réduite au silence par le sang. Tous les décrets des ténèbres sont annulés par le sang. Je marche dans la liberté totale par le sang de Jésus. Écoute-moi bien, la nuit appartient au Seigneur et sous le sang. La nuit devient un territoire interdit aux ténèbres. Pose maintenant ta main sur ta tête et sanctifie ton sommeil par le sang de Jésus. Je sanctifie mon sommeil. Encore, je sanctifie mon sommeil. Déclare maintenant par le sang de Jésus. Toute attaque nocturne est détruite. Tout cauchemar est brisé. Toute oppression nocturne expire maintenant. Par le sang de Jésus, je ferme la porte des rêves sataniques. Je ferme la porte des rêves de peur. Je ferme la porte des rêves de poursuite. Je ferme la porte des rêves d'esprit marin. Je ferme la porte des rêves de sorcellerie. Déclare encore, aucun démon n'aura accès à mon sommeil. Aucune ombre ne franchira ma nuit. Aucune projection spirituelle ne s'approchera de mon lit. Par le sang de Jésus, je sanctifie ma chambre, je sanctifie mon lit, je sanctifie mon atmosphère, toute présence non invitée, toute silhouette spirituelle, toute entité nocturne, tout esprit familier, tout visiteur indésirable, disparaît maintenant par le sang de Jésus. Par le sang de Jésus, je repousse toute attaque nocturne, je repousse toute invasion spirituelle, je repousse toute projection démoniaque. Déclare ensuite avec une rage spirituelle toute présence qui venait la nuit. Je te chasse ma poitrine la nuit. Arrête maintenant Jésus avec moi. Ma nuit par le sommeil, le sang et par le monde. Je reçois des révélations célèbres. Toute poursuite se transforme. Le sang, je la nuit, le sang et roi de tout est Jésus. Par tu es dit en tout esprit, c'est tout esprit, le tout ma vie, moi, vais. Ta répète pour son guérir le sang. Au matin par le c'est par le sous, c'est comme guéri de genoux. 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naissance maintenant tu m'as Jésus Jésus je suis territoire tiens en ce combat j'ai par le ta main je t'en de Jésus voir je n'ai ton sang a et comme tu périsses donne la tu t'as sang tu ris et n'en si 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
1: dans le pied que personne ne comprend. 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Combien de fois as-tu senti que quelque chose d'invisible bloquait tout dans ta vie? Combien de portes se sont fermées sans explication? Combien de relations ont été mystérieusement détruites? Combien de nuits t'es-tu réveillé en sueur, le cœur battant, ressentant une présence que tu ne pouvais pas voir? Combien de fois l'argent est-il entré, puis a disparu comme s'il avait des ailes? Combien de maladies les médecins n'ont-ils pas pu diagnostiquer? Je vais te révéler quelque chose maintenant. Tu n'es pas fou. Tu n'imagines pas des choses. Il y a une guerre réelle qui se passe contre ta vie. Et aujourd'hui, par la puissance du sang de Jésus, nous allons exposer, confronter et anéantir chaque œuvre des ténèbres qui a été levée contre toi. Au nom de Jésus, je décrète que cette prière est une sentence du ciel contre tout autel qui agit contre ta vie. Je déclare que le feu du Saint-Esprit descend maintenant sur chaque œuvre de sorcellerie, chaque rituel de magie noire, chaque poupée vaudou, chaque bougie allumée avec ton nom, chaque offrande déposée à un carrefour, chaque pacte fait sans ton consentement. Je vois le feu consumer. Je vois des autels être renversés. Je vois des entités crier de peur car le sang de l'agneau est en train d'intervenir. J'ordonne maintenant que toute sorcellerie faite avec ta photo soit brûlée. S'ils ont pris ton image et l'ont mise sous une bougie noire, si ta photo a été enterrée dans un cimetière, si elle a été placée dans un pot avec du vinaigre, du piment et des aiguilles, je décrète que le sang de Jésus est en train d'entrer dans ce récipient maintenant. Le sang fait bouillir cette eau sale. Le sang dissout chaque ingrédient maléfique. Le sang libère ton image de la captivité spirituelle. Je déclare que ta photo n'appartient plus à aucun autel des ténèbres. Ton image est propriété du Dieu vivant et aucun sorcier, aucune sorcière, aucun prêtre des ténèbres n'a plus autorité pour la manipuler. Je décrète que toute sorcellerie faite avec ton nom complet est annulée par la puissance du sang. S'ils ont écrit ton nom sur du papier et l'ont brûlé avec une intention maléfique, s'ils l'ont gravé sur une bougie et l'ont laissé fondre, si ton nom a été prononcé dans des rituels d'invocation démoniaque, s'il a été consacré à des entités dans les ténèbres, je brise maintenant ce lien. Ton nom n'appartient pas à l'enfer. Ton nom est écrit dans le livre de vie. Ton nom est scellé par le sang de l'agneau. Et tout démon désigné par ton nom pour te poursuivre, te rendre malade, t'appauvrir, te rendre fou et te détruire, est chassé maintenant. Sors. Au nom de Jésus, sors. Lâche cette vie. Retire tes griffes. Le sang de Jésus te chasse. J'ordonne que toute sorcellerie faite avec tes vêtements soit détruite en ce moment. S'ils ont pris tes sous-vêtements pour faire un travail de lien, si tes vêtements ont été enterrés, s'ils ont été utilisés sur une poupée vaudou, s'ils ont été brûlés dans un rituel satanique, je décrète que le sang de Jésus lave chaque fibre de ce tissu dans le monde spirituel. Le sang dissout chaque sortilège imprégné. Le sang annule chaque parole de malédiction prononcée sur ce tissu. Je déclare que ton corps physique ne répond plus à aucune manipulation faite à travers tes vêtements. Le lien est brisé, la connexion est coupée. Le canal est fermé par le sang de l'agneau. Je décrète que toute sorcellerie faite avec tes cheveux est incinérée par le feu du Saint-Esprit. S'ils ont coupé tes cheveux et les ont gardés pour un rituel, s'ils les ont noués avec un ruban rouge et noir, s'ils les ont mis dans une poupée, s'ils les ont enterrés avec un mort, j'ordonne que le feu céleste brûle chaque mèche maintenant. Chaque mèche de tes cheveux détenue par les ténèbres est consumée. Le feu descend. Le feu brûle, Le feu réduit en cendres toute œuvre maléfique, et je décrète qu'à partir de maintenant, aucun cheveu de ta tête ne sera plus jamais utilisé pour te nuire. Le sceau du sang est sur ta tête. Je libère le feu sur toute sorcellerie faite avec tes ongles. S'ils ont gardé tes ongles coupés, s'ils ont été utilisés dans une potion maléfique, s'ils ont été mélangés à des substances de sorcellerie, je décrète que la puissance du sang de Jésus neutralise chaque élément. Tes ongles n'ont plus aucun pouvoir de connexion avec ton corps à des fins maléfiques. Je coupe le lien. J'annule la liaison. Je casse le pont spirituel. Ce qui était lié sur la terre est délié maintenant par le pouvoir céleste. Je décrète que toute sorcellerie faite dans ta nourriture est annulée. S'ils ont mis des substances de lien dans ta boisson, s'ils ont assaisonné ton repas avec de la poudre de cimetière, s'ils ont mélangé du sang menstruel dans ton jus, s'ils ont ajouté des ingrédients rituels dans ta nourriture, j'ordonne que le sang de Jésus entre maintenant dans ton système digestif et neutralise chaque poison spirituel. Le sang lave ton estomac, le sang purifie ton intestin, le sang nettoie chaque cellule de ton corps qui a été contaminée par un aliment ensorcelé. Je déclare que ton corps est le temple du Saint-Esprit et qu'aucune substance maléfique n'a plus de pouvoir d'opérer en toi. J'ordonne que toute poupée vaudou faite à ton image soit détruite maintenant. S'ils ont fabriqué une poupée à ta ressemblance et y enfoncent des aiguilles, je décrète que chaque aiguille est retirée par la puissance du sang. Si la poupée a été liée pour te retenir, je décrète que les cordes sont coupées par des épées angéliques. Si la poupée a été enterrée pour te tuer lentement, je décrète que des anges du Seigneur sont en train de la déterrer maintenant et que le feu du ciel la consume. Je vois la poupée prendre feu, je vois les flammes s'élever, je vois la fumée de la destruction, je vois les démons désignés pour agir à travers cette poupée crier de désespoir parce qu'ils ont perdu leur instrument d'attaque. La poupée devient cendre, et avec elle, toute maladie, toute douleur, toute limitation qui avait été projetée contre ton corps à travers ce rituel. Je décrète que toute bougie allumée contre toi est en train de s'éteindre par le souffle du Saint-Esprit. Bougie noire pour attirer la mort, éteins-toi maintenant. Bougie rouge pour détruire les relations, éteins-toi maintenant. Bougie violette pour provoquer la confusion mentale, éteins-toi maintenant. Bougie marron pour empêcher la prospérité, éteins-toi maintenant. Toute bougie de 7 jours brûlant contre ta vie, toute bougie de magie noire, toute bougie ointe avec de l'huile de malédiction, je décrète, éteins-toi. La flamme s'éteint, la mèche meurt, la cire fond sans effet. Le sang de Jésus annule le pouvoir de cette flamme. La lumière des ténèbres s'éteint devant la vraie lumière. J'ordonne que tout point tracé avec ton nom soit effacé par le sang. S'ils ont tracé un point à un carrefour avec ton destin, s'ils ont dessiné des symboles sataniques pour invoquer des entités contre toi, s'ils ont formé des cercles de pouvoir pour t'emprisonner, je décrète que le sang de Jésus est versé sur chaque symbole maintenant. Le sang brouille chaque trait. Le sang annule chaque invocation. Le sang ferme chaque portail. Je vois la terre absorber le sang et devenir un territoire saint. Je vois les démons qui étaient invoqués par ce point perdre leur point d'entrée. Le portail est fermé, la porte est scellée, l'accès est bloqué pour toujours. Je décrète que toute offrande déposée à cause de toi perd son pouvoir maintenant. S'ils ont offert une poule noire pour demander ta destruction, s'ils ont offert de l'alcool aux entités en échange de ta ruine, s'ils ont déposé de l'argent sur un autel des ténèbres pour acheter ton malheur, j'ordonne que le sang de Jésus contamine chaque offrande. Ce qui a été donné en sacrifice maléfique est rejeté par le monde spirituel des ténèbres. Les démons ne peuvent plus recevoir le paiement. La transaction est annulée. Le contrat est déchiré. L'achat de ta destruction a été invalidé par un prix plus grand déjà payé, le sang de l'agneau sans tache. Je libère le feu sur tout pacte de sang fait contre toi. Si quelqu'un s'est coupé la main pour faire un pacte avec les démons pour ta mort, je brise ce pacte maintenant. Si quelqu'un a mélangé son sang avec le tien dans un rituel de lien, je dissous ce lien maintenant. Si quelqu'un a utilisé le sang d'un animal pour te consacrer aux ténèbres, j'annule cette consécration maintenant. Car il est écrit que nous avons été rachetés non par des choses corruptibles comme l'argent ou l'or, mais par le précieux sang du Christ, comme celui d'un agneau sans défaut et sans tache. Et ce sang est supérieur à tout sang versé dans un rituel satanique. Ce sang a plus de pouvoir, plus d'autorité et plus de valeur. Et par ce sang, tout pacte de sang fait contre toi est annulé en cet instant même. Je décrète que tout démon désigné pour ta vie est chassé maintenant. Esprit de maladie, sors. Esprit de pauvreté, sors. Esprit de confusion mentale, sors. Esprit de dépression, sors. Esprit de peur, sors. Esprit d'insomnie, sors. Esprit de dépendance, sors. Esprit de rejet, sors. Esprit d'échec, sors. Esprit de mort, sors. J'ordonne que vous quittiez cette vie maintenant. Vous n'avez plus de droit légal. Les autels qui soutenaient votre opération sont brûlés. Les pactes qui vous donnaient autorité sont brisés. Les portails que vous utilisiez sont fermés. Vous êtes illégaux dans cette vie. Et je vous ordonne de sortir maintenant au nom de Jésus. Je vois des chaînes se briser autour de tes pieds. Des chaînes qui t'empêchaient d'avancer. Des chaînes qui te retenaient dans des cycles répétitifs. Des chaînes qui te faisaient tourner en rond. Je vois les maillons se rompre. Je vois le métal se briser. J'entends le son de la liberté. Le son des cadenas tombant au sol. Le son des portes de prison qui s'ouvrent. Tu étais prisonnier, mais maintenant tu es libre. Le sang de Jésus a payé ta caution. Le sang de Jésus a acheté ta liberté. Le sang de Jésus a brisé le pouvoir de la captivité. Je décrète que toute malédiction héréditaire est coupée de ta lignée. Si tes grands-parents ont fait des pactes avec des entités, je brise ce pacte maintenant. Si tes parents ont été consacrés à des esprits dans des rituels d'enfance, j'annule cette consécration maintenant. S'il existe dans ta famille un schéma de mort prématuré, je l'annule maintenant. S'il existe dans ta famille un cycle de pauvreté qui se transmet de génération en génération, je coupe ce cycle maintenant. S'il existe dans ta famille une répétition de divorce, de trahison et de relations détruites, je brise cette répétition maintenant. Car il est écrit que Christ nous a rachetés de la malédiction de la loi, étant devenu malédiction pour nous. Et par son sang, toute malédiction descendant par ton arbre généalogique est interceptée. L'héritage maudit ne passera plus. Le flux du mal est interrompu. À partir d'aujourd'hui, ce qui descend par ta lignée est bénédiction, non malédiction. J'ordonne que tout autel familial qui opère contre toi soit renversé maintenant. S'il existe un autel physique dans la maison de quelqu'un de ta famille où sont réalisés des rituels contre toi, je décrète que le feu de Dieu descend sur cet autel. S'il y a une personne dans ta propre maison qui pratique secrètement la sorcellerie contre toi, je décrète que son voile d'occultation est retiré. J'expose la source du mal, je révèle l'agent des ténèbres, je mets en lumière ce qui était caché, et je décrète que cet autel familial est en train d'être consumé par les flammes du Saint-Esprit. Les images brûlent, les objets rituels fondent, les offrandes pourrissent, le pouvoir de cet autel est terminé. Je décrète que toute âme de mort qui a été envoyée pour te tourmenter est chassée maintenant. S'ils ont invoqué l'esprit d'un mort pour te hanter, s'ils ont envoyé une âme errante pour rester dans ta maison, s'ils ont utilisé la nécromancie pour relier la mort à ta vie, j'ordonne à cette âme de partir maintenant. Tu n'as aucune autorité ici, esprit de mort. Tu n'as pas la permission de rester, âme invoquée. Le sang de Jésus te chasse. Le nom de Jésus te commande. Les anges du Seigneur t'escortent dehors. Sors de cette maison. Sors de cette famille. Sors de la vie de cette personne. Va là où le Seigneur t'envoie et ne reviens jamais. Je libère le feu sur toute sorcellerie faite au cimetière contre toi. S'ils ont enterré ton nom avec un mort, s'ils ont fait un rituel sur une tombe en invoquant la mort sur toi, s'ils ont connecté ta vie à l'esprit de la mort par un travail de cimetière, je décrète que cette connexion est coupée maintenant. Je sépare ta vie de la mort. Je déconnecte ton destin de la tombe. Je retire ton nom du monde des morts. Tu appartiens au Dieu des vivants. Et il est écrit que Dieu n'est pas le Dieu des morts, mais des vivants. C'est pourquoi la mort n'a pas de pouvoir sur toi. C'est pourquoi le cimetière n'a pas d'autorité sur toi. C'est pourquoi tout travail fait dans une tombe contre toi est annulé maintenant par le sang de la vie éternelle. Je décrète que toute sorcellerie faite à un carrefour est détruite. S'ils ont laissé une offrande pour Exu en demandant ta destruction, s'ils ont fait un rituel pour Pomba Gira pour lier ta relation, s'ils ont allumé une bougie pour une entité de rue contre ta prospérité, j'ordonne que le feu du ciel descende à ce carrefour maintenant. Le feu consume l'offrande, le feu disperse les démons, le feu purifie le lieu, et je décrète que toute entité de carrefour qui a été payée pour détruire ta vie perd maintenant son contrat. Le paiement a été annulé par le sang de Jésus. La transaction a été interrompue par l'autorité céleste. Ces entités n'ont plus d'ordre de mission contre toi. Leur mission est avortée. J'ordonne que tout travail d'envoûtement amoureux soit annulé maintenant. S'ils t'ont lié pour t'empêcher de te lier à d'autres, je coupe ce lien. S'ils t'ont attaché pour te rendre obsédé par quelqu'un qui ne te veut pas, je coupe ce lien. S'ils ont envoûté ton conjoint pour t'abandonner, je coupe ce lien. S'ils ont fait un rituel pour que tu ne trouves jamais le véritable amour, je coupe ce lien. Je vois des cordes spirituelles autour de ton cœur et je les coupe avec l'épée de l'esprit. Je vois des nœuds dans ta vie sentimentale et je les défais par la puissance du sang. Ton cœur est libéré. Ta capacité à aimer est restaurée. Ta vie affective est rendue au contrôle de Dieu. Je décrète que tout travail d'impuissance sexuelle fait contre toi est annulé. S'ils ont fait de la sorcellerie pour t'empêcher d'avoir des relations, s'ils ont lié ta virilité ou ta fertilité, s'ils ont lancé une malédiction sur ton intimité conjugale, je brise ce sort maintenant. Ton corps a été créé par Dieu pour fonctionner parfaitement. Et aucune sorcellerie n'a le pouvoir de modifier le dessein du Créateur. Je décrète une restauration complète. Je décrète un fonctionnement total. Je décrète un plaisir sain dans le mariage. Toute sorcellerie d'impuissance, de frigidité, d'infertilité causée par des rituels est brûlée par le feu du Saint-Esprit. Je libère le feu sur toute sorcellerie de blocage financier. S'ils ont fermé tes chemins pour empêcher l'argent d'entrer, j'ouvre ces chemins par le sang. S'ils ont enterré des pièces avec ton nom pour tuer la prospérité, je déterre ces pièces par la puissance de Dieu. S'ils ont fait un rituel pour que tout l'argent que tu gagnes te glisse entre les doigts, je brise ce sort maintenant. Je décrète que les écluses du ciel s'ouvrent sur ta vie. Je décrète que la bénédiction financière est déversée. Je décrète que des portes d'emploi s'ouvrent. Je décrète que des contrats sont conclus. Je décrète que les dettes sont payées. Je décrète que le manque cède la place à l'abondance. Car il est écrit que le Seigneur est ton berger, tu ne manqueras de rien. Et si Dieu a dit que rien ne te manquera, alors toute sorcellerie de pauvreté doit tomber. Je décrète que tout esprit de retard est chassé de ta vie. Si tu aurais dû être diplômé et tu ne l'es pas, si tu aurais dû être marié et tu ne l'es pas, si tu aurais dû être promu et tu ne l'as pas été, si tu as l'impression que ta vie est à l'arrêt alors que tous s'avancent autour de toi, je brise maintenant le pouvoir du retard. Esprit de retard, tu n'as plus de place dans cette vie. Tu es chassé par le sang de Jésus. Je décrète l'accélération. Je décrète la récupération du temps perdu. Je décrète que ce qui devait prendre 10 ans arrivera en 1 an. Je décrète que tu accompliras en quelques mois ce qui semblait impossible en des années. Le temps du retard est terminé. Le temps de stagnation est révolu. Nous entrons maintenant dans le temps de l'accélération prophétique. J'ordonne que toute maladie plantée par la sorcellerie soit arrachée de ton corps. S'ils t'ont envoûté pour développer un cancer, j'arrache ce cancer à la racine. S'ils t'ont maudit avec une douleur chronique sans diagnostic, j'annule cette douleur maintenant. S'ils ont planté une maladie dans ton utérus, ton estomac, ton cœur, tes reins, ton cerveau à travers un rituel maléfique, j'ordonne que la maladie plantée soit déracinée. Je vois des mains angéliques entrer dans ton corps et enlever des tumeurs spirituelles. Je vois le feu de Dieu cautériser les zones affectées. Je vois le sang de Jésus circuler dans tes veines et tuer chaque cellule de maladie spirituelle. Car par ces meurtrissures, nous avons été guéris. Et si nous avons été guéris, alors toute maladie de sorcellerie doit sortir. Je décrète que toute attaque nocturne est interrompue maintenant. si tu te réveilles chaque nuit à la même heure, si tu fais des cauchemars répétitifs, si tu ressens une présence dans ta chambre pendant que tu dors, si tu es attaqué sexuellement pendant le sommeil par des entités, si tu te lèves plus fatigué que lorsque tu t'es couché, je brise le pouvoir des attaques nocturnes sur toi. Esprit d'incube, sors. Esprit de succube, sors. Démon de paralysie du sommeil, sors. Entité qui vole l'énergie pendant la nuit, sors. Je décrète que ta chambre est un territoire saint. Je décrète que ton lit est un lieu de repos.
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1: Il donne le sommeil à ceux qui l'aiment et tu es aimé de Dieu. Je libère le feu sur toute sorcellerie faite sur ton lieu de travail. S'ils ont enterré un travail sous ton bureau pour que tu sois licencié, s'ils ont mis du gros sel ou de la poudre de cimetière sur ta chaise pour t'empêcher de prospérer, s'ils ont fait un rituel pour que tes collègues te détestent et que ton patron te persécute, je décrète que le feu de Dieu est en train de balayer ton environnement de travail maintenant. Tout objet ensorcelé est neutralisé. Toute énergie négative est dissipée. Toute conspiration spirituelle est exposée et annulée. Je décrète la faveur dans ton travail. Je décrète la promotion. Je décrète la reconnaissance. Je décrète que là où il y avait sabotage spirituel, il y aura maintenant couverture divine. Je décrète que tout transfert spirituel par poignée de main est annulé. Si quelqu'un t'a salué pour te transférer une malédiction, si quelqu'un t'a embrassé pour t'envoûter, si quelqu'un t'a pris dans ses bras pour semer la mort, je coupe ce transfert maintenant. Ce qui a été semé ne germera pas. Ce qui a été déposé est retourné à l'expéditeur. Ce qui a été transféré est annulé par le sang de Jésus. Je nettoie ton aura spirituelle. Je purifie ton champ énergétique. J'enlève toute contamination venue par contact physique avec des personnes qui pratiquent la sorcellerie. J'ordonne que tout esprit familier qui surveille ta vie soit aveuglé maintenant. S'il existe un démon chargé d'observer chacun de tes pas et d'en faire rapport aux sorciers, j'aveugle les yeux de cette entité. Tu ne peux plus voir cette personne, esprit familier. Tu as perdu l'accès visuel, tu as perdu ta capacité de surveillance. Le sang de Jésus a dressé un rideau de feu autour de cette vie et tu ne peux plus le traverser. Les sorciers qui dépendaient de tes informations sont désormais dans l'obscurité. Ils ne savent plus où tu es. Ils ne savent plus ce que tu fais. Ils ont perdu le GPS spirituel qu'ils avaient sur ta vie. Je décrète que toute malédiction lancée par des paroles est annulée. Si quelqu'un a dit que tu ne serais jamais personne, j'annule cette parole. Si quelqu'un a prophétisé la ruine de ta famille, j'annule cette prophétie. Si quelqu'un a maudit ton mariage, tes enfants, tes rêves, ta santé, tes finances, je brise le pouvoir de ces paroles maintenant. Car il est écrit que la langue a le pouvoir de vie et de mort. Mais il est aussi écrit qu'aucune arme forgée contre toi ne prospérera et que toute langue qui se lèvera contre toi en jugement, tu la condamneras. C'est pourquoi je condamne maintenant toute parole de malédiction. Je rends nulle toute prophétie négative. Je déclare sans effet toute déclaration maléfique faite contre toi. Je libère le feu sur toute sorcellerie faite à travers des miroirs. S'ils ont utilisé un miroir noir pour t'espionner dans le monde spirituel, s'ils ont consacré un miroir pour emprisonner ton âme, s'ils font des rituels en regardant un miroir et en visualisant ta destruction, je brise le pouvoir de ce miroir maintenant. Je vois le miroir se fissurer. Je vois les éclats tomber. Je vois le portail qui existait à travers ce miroir se refermer. Aucun miroir magique n'a plus de connexion avec ta vie. La visualisation maléfique est interrompue. Le canal d'espionnage est coupé. Tu es invisible aux yeux de la sorcellerie. Je décrète que toute sorcellerie faite à l'aide de poupées de chiffon est en train d'être brûlée. S'ils ont cousu une poupée à ton image et qu'ils la gardent dans un endroit caché, s'ils plantent des épingles dans cette poupée à chaque nouvelle lune, s'ils enserrent son cou pour t'étouffer spirituellement, j'ordonne que le feu du Saint-Esprit enveloppe cette poupée maintenant. Le tissu brûle, le rembourrage devient cendre, les épingles fondent, la représentation de ton image est consumée. Et avec la poupée, toute malédiction associée, toute douleur projetée, tout mal souhaité, tout est incinéré par le feu céleste. J'ordonne que tout sort de séparation familiale soit brisé. S'ils ont fait un travail pour que tes parents se séparent, s'ils ont lancé un sort pour que tes enfants t'abandonnent, s'ils ont jeté une malédiction pour diviser ta maison, je renverse ce sort maintenant. La famille que Dieu t'a donnée ne sera pas détruite par la sorcellerie. Le foyer que Dieu t'a permis de bâtir ne sera pas démoli par la magie. Je décrète la restauration des relations familiales. Je décrète la guérison des blessures entre parents. Je décrète la réconciliation là où il y avait division. Je décrète l'amour là où la sorcellerie avait semé la haine. Je décrète que tout portail ouvert dans ta maison est fermé maintenant. Si toi ou un ancien résident avait pratiqué l'occultisme, s'il y a eu des rituels sataniques à cette adresse, si des objets maudits ont été enterrés sur ce terrain, je ferme chaque portail qui a été ouvert. Je scelle chaque passage dimensionnel, je verrouille chaque porte spirituelle, je renverse tout autel dressé dans cette propriété, je purifie chaque pièce avec le sang de Jésus, du salon à la chambre, de la cuisine à la salle de bain, du jardin au garage, le sang passe. Le sang nettoie, le sang sanctifie. Cette maison est désormais territoire du royaume de Dieu. Je libère le feu sur toute sorcellerie faite avec ta date de naissance. S'ils ont utilisé le jour, le mois et l'année de ta naissance pour établir une carte astrale de destruction, s'ils ont calculé une numérologie pour te maudire, s'ils ont fait un rituel spécifique le jour de ton anniversaire pour semer la mort, j'annule tout travail basé sur ta date de naissance. Les chiffres n'ont aucun pouvoir sur toi. Les astres ne déterminent pas ton destin, car il est écrit que les astres et les planètes sont la création de Dieu et ne peuvent gouverner les enfants du Créateur. Ton destin est dans les mains du Seigneur, non dans les mains des astrologues des ténèbres. Je décrète que tout esprit de folie planté par la sorcellerie est expulsé maintenant. S'ils ont fait un travail pour te rendre fou, s'ils ont lancé une malédiction de confusion mentale, de schizophrénie spirituelle, de voix tourmentante, de pensées suicidaires, j'expulse cet esprit de folie maintenant. Ton esprit est la propriété du Christ. Ta pensée est gouvernée par le Saint-Esprit. Car Dieu ne nous a pas donné un esprit de peur, mais de puissance, d'amour et d'équilibre mental. Je décrète une pensée saine sur toi. Je décrète des pensées de paix. Je décrète une clarté cognitive. Je décrète le discernement spirituel. La folie plantée est en train d'être arrachée. La confusion est remplacée par l'ordre divin. J'ordonne que toute sorcellerie faite avec de la terre de cimetière soit neutralisée. S'ils ont jeté de la terre de tombe devant la porte de ta maison, s'ils ont mélangé de la poudre de mort dans la nourriture qu'ils t'ont donnée, s'ils ont enterré ta photo avec de la terre de sépulture, je décrète que le pouvoir de la terre de cimetière est annulé par le sang de Jésus. La terre a été créée par le Seigneur et ne sert pas à maudire les enfants de Dieu. Je purifie toute terre qui a été utilisée contre toi. Je neutralise toute poussière qui a été manipulée. J'annule tout rituel qui a utilisé des éléments de sépulture pour te détruire. Je libère le feu sur tout autel aquatique qui agit contre toi. S'ils ont jeté un travail dans la mer pour te noyer spirituellement, s'ils ont déposé une offrande dans une rivière pour drainer ta prospérité, s'ils ont fait un rituel dans une cascade pour t'attacher aux entités des eaux, je décrète que le feu de Dieu est en train de faire bouillir ces eaux maintenant. Tout travail jeté dans l'eau est détruit. Toute offrande est rejetée. Toute entité aquatique qui a reçu l'ordre de te détruire est confrontée par la puissance du sang. Car le même Dieu qui a fendu la mer rouge est en train de fendre maintenant toute eau utilisée pour te nuire. Les eaux s'ouvrent, le chemin se forme, et tu passes sur la terre sèche, libre de toute sorcellerie aquatique. Je décrète que toute alliance maligne faite en ton nom est rompue. Si quelqu'un t'a dédié aux démons quand tu étais enfant, s'ils ont fait un pacte pour toi sans ta connaissance, s'ils t'ont baptisé dans des eaux d'entité sans ta permission, je brise ces alliances maintenant. Tu n'appartiens pas aux ténèbres. Tu n'es pas la propriété des démons. Tu n'es pas le serviteur des entités. La dédicace est annulée. Le pacte est annulé. Le faux baptême est révoqué. Je te consacre maintenant à l'unique vrai Dieu. Je te consacre au Seigneur Jésus-Christ. Je te baptise symboliquement dans le sang de l'agneau. Tu es enfant du Dieu Très-Haut et aucune alliance des ténèbres ne peut changer cette réalité. J'ordonne que tout esprit de mort envoyé contre toi retourne en enfer. S'ils ont envoyé un esprit de mort pour te faucher avant le temps, s'ils ont invoqué une entité de mort pour te poursuivre, s'ils ont fait un rituel pour que tu meures par accident, par maladie ou de toute autre manière, j'annule cette sentence de mort maintenant. Tu ne mourras pas, tu vivras. Car il est écrit, « Je ne mourrai pas, mais je vivrai, et je raconterai les œuvres du Seigneur. » Et cette écriture est une sentence sur ta vie. L'esprit de mort a perdu son autorité. La mission est annulée. Le décret de mort est révoqué par le décret de la vie éternelle. Tu vivras de nombreuses années. Tu verras des enfants et des petits-enfants. Tu accompliras le but pour lequel tu es né. Et quand ton temps arrivera, ce sera dans la vieillesse, rassasié de jours, et non par la sorcellerie. Je décrète que toute sorcellerie d'isolement social est brisée. S'ils ont fait un travail pour que personne ne t'aime, s'ils ont lancé une malédiction pour que tu sois rejeté partout, s'ils ont lié ta vie pour que tu restes seul et déprimé, je brise maintenant ce sort d'isolement. Je décrète l'entrée de véritables amitiés dans ta vie. Je décrète l'ouverture de portes relationnelles. Je décrète la faveur auprès des personnes. Je décrète que là où il y avait du rejet causé par la sorcellerie, il y aura maintenant une acceptation ordonnée par Dieu. Tu n'as pas été créé pour la solitude. Tu as été créé pour la communion.
3: Quand je suis abandonné, maltraité, découragé, humilié, j'écoute toujours.
1: Je libère le feu sur toute sorcellerie de la mémoire. S'ils ont fait un travail pour que tu oublies des choses importantes, s'ils ont lancé une malédiction de confusion mentale, d'oubli chronique, de difficultés d'apprentissage causées par un sort, je brise maintenant cette attaque contre ta mémoire. Je décrète la restauration de ta capacité de te souvenir. Je décrète la clarté de pensée. Je décrète la facilité d'apprentissage. Je décrète un esprit renouvelé par la puissance du Saint-Esprit. La sorcellerie de la mémoire est brûlée. Le sort d'oubli est annulé. La malédiction de confusion mentale est annulée par le sang de Jésus. Je décrète que toute sorcellerie de blocage spirituel est supprimée. S'ils ont fait un travail pour que tu ne puisses pas prier, s'ils ont lancé une malédiction pour que la Bible n'ait aucun sens pour toi, s'ils ont lié ta foi pour que tu doutes de Dieu, je brise maintenant ce blocage spirituel. J'enlève le voile de tes yeux spirituels. Je débouche tes oreilles pour entendre la voix du Seigneur. Je libère ta bouche pour prier avec puissance. Je reconnecte ton âme au ciel. La sorcellerie de blocage spirituel a échoué. Le canal entre toi et Dieu est restauré. La communication est rétablie. Tu ressentiras à nouveau la présence de Dieu. Tu retrouveras le plaisir dans la prière. Tu pleureras à nouveau de gratitude. La froideur spirituelle est terminée. J'ordonne que tout démon muet et sourd sorte maintenant. Esprit qui bloque la communication, sort. Démon qui empêche l'expression, sort. Entité qui paralyse la langue, sort. Esprit qui bouche les oreilles, sort. Au nom de Jésus, j'ordonne que ta bouche s'ouvre et que tes oreilles soient débouchées. Comme Jésus l'a fait avec le sourd muet lorsqu'il a dit « Ephata », ce qui signifie « Ouvre-toi », je déclare sur toi « Ouvre-toi ». Ta bouche s'ouvre pour proclamer, tes oreilles s'ouvrent pour discerner. Ta communication est restaurée, le blocage est supprimé. Je décrète que toute semence maligne plantée dans ton âme est en train d'être arrachée. S'ils ont planté une semence d'amertume, je l'arrache. S'ils ont planté une semence de haine, je l'arrache. S'ils ont planté une semence de peur, je l'arrache. S'ils ont planté une semence de rejet, je l'arrache. S'ils ont planté une semence de dépression, je l'arrache. Je vois des mains angéliques entrer dans ton âme et enlever chaque semence qui n'a pas été plantée par le Père. Car Jésus a dit que toute plante que mon Père céleste n'a pas plantée sera arrachée. Et en ce moment, des plantes malignes sont retirées de ta vie intérieure. La racine sort, la semence est expulsée, la terre de ton âme est purifiée pour recevoir uniquement les semences du ciel. Je libère le feu sur tout sceau satanique placé sur ta vie. S'ils t'ont marqué spirituellement comme propriété des ténèbres, s'ils ont posé un sceau démoniaque sur ton front, sur ton cœur ou sur n'importe quelle partie de ton être, je brise ce sceau maintenant. Le sang de Jésus dissout la marque de l'ennemi. Le sang efface le sceau satanique. Le sang enlève l'identification démoniaque et je place sur toi maintenant le sceau de Dieu. Il est écrit que Dieu a scellé ses serviteurs sur le front et je décrète que tu es scellé par le Saint-Esprit de la promesse. La marque de Dieu est sur toi. Et cette marque est plus grande, plus forte et plus permanente que toute marque que l'enfer a tenté de placer. Je décrète que toute structure spirituelle construite contre toi est en train d'être démolie. S'ils ont élevé une tour de guet pour te surveiller dans l'esprit, je renverse cette tour. S'ils ont construit des murs pour t'emprisonner, je renverse ces murs. S'ils ont érigé des forteresses pour te maintenir esclave, je démolis ces forteresses. Car les armes de notre combat ne sont pas charnelles, mais puissantes en Dieu pour la destruction des forteresses. Et j'utilise ces armes maintenant. Je détruis les raisonnements et toute hauteur qui s'élève contre la connaissance de Dieu. Je rends toute pensée captive à l'obéissance de Christ. Et je démolis toute structure que l'enfer a construite contre toi. J'ordonne que tout contrat signé avec du sang soit déchiré maintenant. Si, dans un moment de désespoir, tu as fait un pacte avec des entités, si tu as promis ton âme en échange de quelque chose, si tu as signé un contrat spirituel qui aujourd'hui te tourmente, je déclare que ce contrat est annulé par le sang de Jésus. Le sang de l'agneau a une valeur légale plus grande dans le monde spirituel que ton sang. Le sang de Jésus est la signature du Dieu Tout-Puissant. Et quand ce sang est appliqué sur un contrat démoniaque, le contrat perd toute validité. Je vois le document être déchiré. Je vois les mots être effacés. Je vois ta signature être retirée. Je vois ton âme être rendue à son légitime propriétaire, le Dieu qui t'a créé. Je décrète que tout sort de paralysie est brisé. Si tu te sens paralysé dans la vie, incapable de prendre des décisions, incapable d'agir, incapable d'avancer, je brise cette paralysie spirituelle maintenant. Comme Jésus a dit au paralytique, « Lève-toi, prends ton lit et marche. » Je te dis, « Lève-toi, la paralysie est terminée, le temps de rester couché est fini. » Prends ton lit, reprends ce qui t'a été volé, prends possession de ce qui t'appartient de droit et marche. Avance vers tes rêves, progresse vers ton but. Mets-toi en mouvement, car l'esprit de paralysie a perdu son pouvoir sur ta vie. Je libère le feu sur toute sorcellerie de rejet. S'ils ont fait un travail pour que tu sois rejeté au travail, dans le mariage, dans la famille, dans l'église, dans les relations, je brise maintenant cette sorcellerie de rejet. Je décrète l'acceptation divine sur toi. Je décrète la faveur surnaturelle. Je décrète que des portes qui étaient fermées vont s'ouvrir. Je décrète que des personnes qui te rejetaient vont te rechercher. Je décrète que des opportunités qui passaient à côté de toi vont s'arrêter devant toi. Car si Dieu est pour toi, qui sera contre toi? Et si Dieu t'accepte, le rejet des hommes n'a pas le dernier mot. Je décrète que toute sorcellerie de honte est supprimée. S'ils ont lancé une malédiction pour que tu sois humilié publiquement, s'ils ont fait un travail pour que tu passes par la honte, s'ils ont planté un esprit de gêne dans ta vie, j'enlève maintenant cette malédiction de honte. Je vois la couverture de honte être retirée de tes épaules. Je vois un manteau d'honneur être posé sur toi. Car Dieu a promis de donner la beauté au lieu des cendres, l'huile de joie au lieu du deuil, un manteau de louange au lieu d'un esprit abattu. Et je vois cet échange se produire sur ta vie maintenant. La honte sort, l'honneur entre, la gêne sort, la dignité entre. J'ordonne que tout esprit de confusion d'identité sorte maintenant. Si tu ne sais plus qui tu es, si tu as perdu la notion de ton identité, si tu as été tellement attaqué que tu ne te reconnais plus, je restaure maintenant ton identité. Tu es enfant de Dieu. Tu es héritier du royaume. Tu es plus que vainqueur. Tu es la tête et non la queue. Tu es la prunelle des yeux du Père. Tu as une valeur infinie. Tu as été racheté à un prix de sang. Et toute confusion d'identité plantée par l'enfer est en train d'être retirée. Tu te souviendras de qui tu es, tu te reconnecteras à ton essence divine, tu te lèveras comme l'enfant de Dieu que tu as toujours été. Je décrète que toute sorcellerie d'épuisement est brisée maintenant. Si tu te sens épuisé, sans raison, si tu sens ton énergie être drainée, si tu n'arrives pas à te reposer même en dormant, je brise maintenant le sort d'épuisement. Je coupe toute sangsue spirituelle qui aspirait ton énergie. Je déconnecte tout vampire spirituel qui se nourrissait de ta vitalité. Je décrète un renouvellement des forces. Je décrète une énergie surnaturelle. Car il est écrit que ceux qui espèrent en l'Éternel renouvellent leurs forces. Ils prennent leur envol comme des aigles. Ils courent et ne se fatiguent pas. Ils marchent et ne se lassent pas. Cette promesse est pour toi. Le renouvellement commence maintenant. Je libère le feu sur toute sorcellerie de destruction de ministère. S'ils ont fait un travail pour que ton appel ne se manifeste jamais, s'ils ont lié ton ministère pour qu'il ne grandisse jamais, s'ils ont lancé une malédiction sur ton service à Dieu, je brise maintenant cette sorcellerie contre ton ministère. L'appel que Dieu a placé en toi va se manifester. Le ministère qui est né dans le cœur de Dieu va croître. Le but pour lequel tu as été créé va s'accomplir. Aucune sorcellerie ne peut annuler la vocation divine. Aucun sort ne peut annuler l'appel éternel. Ce que Dieu a planifié avant la fondation du monde s'accomplira dans ta vie. Je décrète que toute sorcellerie de mauvais témoignage est annulée. S'ils ont fait un travail pour détruire ta réputation, s'ils ont répandu des mensonges sur toi en utilisant la sorcellerie pour donner de la force aux calomnies, s'ils ont conspiré pour salir ton nom, je purifie ta réputation par le sang de Jésus. Je décrète que la vérité sera révélée. Je décrète que les menteurs seront exposés. Je décrète que ton nom sera restauré. Car il est écrit que la vérité vous rendra libre et la vérité est libérée sur ton histoire. La vérité va défaire les mensonges. La lumière va dissiper les ténèbres. Ton témoignage sera restauré. J'ordonne que tout esprit de limitation sorte maintenant. Esprit qui dit que tu n'y arriveras jamais, sors. Esprit qui dit que tu es né pour être médiocre, sors. Esprit qui impose un plafond à ta croissance, sors. Je décrète que les limites sont supprimées. Je décrète que le ciel est la limite. Et même le ciel ne limite pas celui qui a Dieu. Car rien n'est impossible à Dieu. Et si Dieu est avec toi, l'impossible n'est qu'un mot dans le dictionnaire de l'enfer qui ne s'applique pas à ta vie. Je décrète que toute sorcellerie de cauchemars prophétiques est annulée. S'ils ont envoyé des cauchemars pour te montrer des tragédies à venir, s'ils ont planté des rêves de mort, d'accident, de malheur pour créer la peur et manifester le mal, j'annule maintenant ces cauchemars prophétiques. Les mauvais rêves ne s'accompliront pas. Les visions de tragédie ne se manifesteront pas, car ce que Dieu n'a pas dit n'arrivera pas. Et Dieu ne parle pas de destruction à ses enfants par des cauchemars plantés par l'enfer. Je scelle tes rêves avec le sang de Jésus. À partir de maintenant, tes rêves seront des rêves de révélation divine et non de terreur démoniaque. Je libère le feu sur toute sorcellerie faite avec la lune. S'ils ont fait des rituels en pleine lune contre toi, s'ils ont travaillé avec la lune décroissante pour diminuer tes bénédictions, s'ils ont utilisé la nouvelle lune pour lancer de nouveaux sorts, j'annule tout travail fait à n'importe quelle phase lunaire. La lune a été créée par Dieu pour marquer les temps et les saisons et non pour donner du pouvoir aux rituels de sorcellerie. Je décrète que la lune ne gouverne pas ta vie. Le soleil de justice gouverne. Jésus est ton soleil. Et dans ce soleil, il n'y a ni ombre ni ténèbres. Je décrète que toute chaîne générationnelle de sorcellerie est brisée. Si ta famille pratique la sorcellerie depuis des générations, si tes grands-parents et arrière-grands-parents servaient des entités, s'il existe un historique d'occultisme dans ta lignée, je brise maintenant cette chaîne. Je décrète que tu es le point de bascule. À partir de toi, la lignée change. À partir de toi, la sorcellerie ne se transmet plus. À partir de toi, ce qui descend vers les prochaines générations, ce sont la bénédiction, l'onction et la couverture du sang de Jésus. Tes enfants n'hériteront pas de malédiction de sorcellerie. Tes petits-enfants naîtront dans une lignée libérée. Tu es la porte de transformation de ta famille. J'ordonne que tout esprit de suicide planté par la sorcellerie soit expulsé maintenant. S'ils ont lancé une malédiction de suicide sur ta vie, s'ils ont fait un travail pour que tu mettes fin à ta propre vie, s'ils ont envoyé un esprit d'autodestruction pour te tourmenter, j'expulse maintenant cet esprit. Tu ne te suicideras pas, tu vivras, tu auras de nouveau des raisons de sourire. Tu verras des jours de joie qui effaceront le souvenir des nuits de douleur. Je décrète la vie sur toi. Je décrète le désir de vivre. Je décrète une espérance renouvelée. Je décrète que les pensées de mort sont remplacées par des pensées de but. Tu as encore beaucoup à accomplir. Tu as encore beaucoup à offrir. Tu as des personnes que tu béniras encore. La mort n'est pas la fin de ton histoire. La vie abondante ne fait que commencer. Je décrète que toute sorcellerie de dépendance est brisée maintenant. S'ils ont fait un travail pour que tu deviennes dépendant de l'alcool, de la drogue, de la pornographie, des jeux ou de toute autre chose qui t'a servi, je brise maintenant ce sort de dépendance. Je libère ta volonté.

L'onction va couler, la puissance va opérer, car les dons et l'appel de Dieu sont irrévocables et aucune sorcellerie ne peut annuler ce que Dieu a déclaré irrévocable. Je débouche la source qui était obstruée. J'ouvre le robinet qui était fermé. L'onction va jaillir. Les dons vont couler. Le ministère va exploser. Je décrète que toute sorcellerie de stérilité est annulée. S'ils ont fait un travail pour que tu n'aies pas d'enfant, s'ils ont lié ton ventre, s'ils ont maudit ta semence, je brise maintenant cette sorcellerie de stérilité. Si c'est la volonté de Dieu que tu aies des enfants, tu en auras. Le sein qui était fermé est en train de s'ouvrir. La semence qui était faible est en train d'être fortifiée. Le miracle de la vie est libéré. Car les enfants sont un héritage de l'Éternel. Et l'Éternel ne refuse pas l'héritage à ses enfants. J'ordonne que tout portail d'entrée ouvert par la sorcellerie soit fermé maintenant. Si la sorcellerie a ouvert une porte pour que des démons entrent dans ta vie, je ferme cette porte maintenant. Si la sorcellerie a déchiré le voile de protection, je recous ce voile avec le fil du sang de Jésus. Si la sorcellerie a créé des brèches dans ton armure spirituelle, je répare ces brèches avec l'acier céleste. Tu es entier de nouveau. Tu es protégé de nouveau. Tu es blindé de nouveau. Aucun démon n'entrera plus sans permission. Et tu ne donneras pas la permission. Je décrète que toute sorcellerie de destruction de l'appel est incinérée. L'appel que Dieu a placé sur ta vie avant ta naissance va s'accomplir. Le dessein éternel va se manifester. La destinée prophétique va se réaliser. Car je connais les projets que j'ai formés pour toi, dit le Seigneur. Des projets de paix et non de mal, afin de te donner un avenir et une espérance. Et cet avenir ne peut pas être annulé par la sorcellerie. Cette espérance ne peut pas être détruite par un sort. Le plan de Dieu pour toi est irrévocable. Je libère le feu final sur toute œuvre des ténèbres. Brûle, feu saint, brûle toute sorcellerie restante, brûle tout sort caché, brûle toute malédiction dissimulée, brûle tout travail enterré, brûle toute offrande déposée, brûle tout pacte oublié, brûle tout lien non identifié. Le feu balaie chaque domaine de ta vie. Le feu entre dans chaque compartiment. Le feu atteint chaque cachette. Rien ne tient debout devant le feu de Dieu. Je décrète une restauration complète. Tout ce que la sorcellerie a volé et rendu. Tout ce que la sorcellerie a tué et ressuscité. Tout ce que la sorcellerie a détruit et reconstruit. Car Dieu a promis de restaurer les années dévorées par la sauterelle. Et la sorcellerie a été une sauterelle dans ta vie. Mais le temps de la destruction est terminé. Le temps de la restauration a commencé. Tu récupéreras au double. Tu recevras au triple. La compensation divine arrive. Je scelle cette prière avec le sang de Jésus. Je place la couverture du sang sur toi, sur ta maison, sur ta famille, sur ton travail, sur tes finances, sur ta santé, sur ton ministère et sur chaque domaine de ta vie. Le sang est ta protection permanente. Le sang est ton bouclier éternel. Le sang est ta garantie que l'enfer ne prévaudra plus contre toi. Effet, c'est accompli. La sorcellerie a été brûlée. Les sorts ont été annulés. Les démons ont été expulsés. Les autels ont été renversés. Les pactes ont été brisés. Et tu es libre, libre par la puissance du sang de Jésus. Maintenant, lève les mains, ferme les yeux et déclare avec moi à haute voix: je suis libre. La sorcellerie a été détruite. Le sang de Jésus m'a libéré. Je suis plus que vainqueur. Aucune arme formée contre moi ne prospérera. Je marche dans la victoire. Je vis dans la liberté. Je suis enfant du Dieu très haut et rien ne peut m'arrêter. 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Je déclare que les ligatures faites avec des photos, des vêtements, des bougies noires et des sacrifices immondes pourrissent et se dissolvent sous le sang de l'agneau. Aucun pacte

0: Les ténèbres n'aura de pouvoir sur toi. Je décrète avec autorité spirituelle que toute œuvre de cimetière est annulée. Terre de sépulture, ossements, crânes, poupées, liquides de mort utilisés pour t'attacher sont maintenant incinérés dans le feu du Saint-Esprit. Le rugissement du lion de Juda fait trembler les portes de l'enfer et toute connexion entre ta vie et la mort est brisée pour toujours. Qu'ils soient confondus et couverts de honte ceux qui cherchent ma vie. Qu'ils reculent et soient confondus ceux qui complotent mon mal. Cette parole s'accomplit aujourd'hui. Tout sorcier qui a orchestré ta chute trébuche dans son propre piège. Tout enchanteur qui a écrit ton nom sur des parchemins maudits tombe dans la disgrâce. Toute parole maudite se transforme en bénédiction qui ouvre tes chemins. Le sang de Jésus envahit maintenant ta maison comme un fleuve de feu. Chaque pièce, chaque mur, chaque porte et chaque fenêtre sont scellés. Je déclare que les esprits de tourment, d'insomnie, de cauchemar, d'anxiété et de maladie fuient saisis de terreur en voyant le sceau rouge de l'agneau sur ton foyer. Aujourd'hui, ta nuit sera de paix et ton repos sera restauré. Toute flèche que le diable a lancée contre ta santé est renvoyée multipliée. Les maladies apparues sans explication disparaissent maintenant. Les symptômes mystérieux se dissolvent. Les crises nerveuses, les douleurs dans le corps, la fatigue, les étourdissements et les évanouissements s'en vont à l'instant même. Par le sang du Christ, toute souffrance perd son pouvoir. Je lève un décret de prospérité. Tout esprit de misère, de dette, de pénurie, de retard financier qui opérait par la sorcellerie est paralysé. Je déclare que les démons dévoreurs sont liés et expulsés. Tes mains sont ointes de l'huile de la multiplication, et tout ce que tu toucheras prospérera. Les cieux s'ouvrent et tes ressources coulent dans l'abondance divine. Je parle maintenant directement contre l'esprit d'envie. Je déclare que tout regard malveillant, tout mauvais œil, toute parole de ruine, toute flèche de jalousie lancée contre ta vie ricochette 7 fois plus fort contre celui qui l'a envoyé. L'envieux mangera le fruit pourri de sa propre méchanceté. Celui qui a désiré ta chute sera témoin de ton exaltation. Je lève le feu contre toute œuvre de santeria, contre toute invocation des morts, contre toute offrande d'animaux sacrifiés. Elles pourrissent, fondent et se transforment en fumée devant le sang de Jésus. Aucun autel de sacrifice ne résistera. Le feu éternel du ciel consume toute œuvre immonde. Je décrète que ton esprit est blindé. Toute attaque de confusion, toute pensée sombre, toute voix démoniaque qui murmure des mensonges contre toi est réduite au silence. Le sang de Jésus parle plus fort. Il proclame que tu es enfant, que tu es libre, que tu es béni et que ton destin est assuré entre les mains du Très-Haut. Je prophétise qu'à partir d'aujourd'hui, là où il y avait des portes fermées, des portails de gloire s'ouvrent. Là où il y avait des chaînes rouillées, les maillons se brisent. Là où il y avait un blocage, le chemin est dégagé. Là où il y avait du retard, vient une accélération surnaturelle. Le sang de Jésus active la justice divine et tes pas sont guidés vers la victoire. Déclare à haute voix avec moi, par le sang de Jésus, je brûle toute sorcellerie. Par le sang de Jésus, je détruis toute magie noire. Par le sang de Jésus, je brise tout lien et tout enchantement. Par le sang de Jésus, j'anéantis tout vaudou. Par le sang de Jésus, j'expulse les démons. Par le sang de Jésus, je ferme les portes de l'enfer et j'ouvre les chemins du ciel. Je décrète que le Saint-Esprit descend sur toi comme un feu dévorant. Ce feu nettoie ton passé, brûle tes peurs, arrache tes traumatismes et te revêt de puissance. Aucun démon n'aura de nouveau accès à ta vie. Aucun esprit des ténèbres ne volera plus ta paix. Aucun sorcier ne touchera plus ton destin. Tu es la propriété exclusive du Dieu Très-Haut. Aujourd'hui, j'annule toute sorcellerie héréditaire, les malédictions générationnelles, les pactes familiaux avec les ténèbres, les héritages de ruines et de maladies transmis par le sang sont annulés. Le seul pacte qui demeure sur toi est le pacte éternel du sang de Jésus. Je déclare que le lion de Juda rugit contre tes ennemis. Son rugissement fait trembler les fondations de l'enfer. Des anges guerriers descendent avec des épées enflammées pour entourer ta maison, ta famille, tes finances et ton avenir. Tu es blindé, tu es intouchable, tu es plus que vainqueur en Christ Jésus. Aujourd'hui, le sang de l'agneau inscris ton nom dans le livre de la victoire. Aujourd'hui, ton histoire change. Ce qui était défaite devient témoignage. Ce qui était douleur se transforme en plateforme de gloire. Ce qui était ruine devient abondance. Ainsi je le décrète, ainsi tu le reçois par le sang puissant de Jésus-Christ. Déclare dans les commentaires, le sang de Jésus me couvre et me défend. Aucune arme forgée contre moi ne prospérera. 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Celui qui demeure dans le lieu secret du Très-Haut et se repose à l'ombre du Tout-Puissant dira de l'Éternel, « Il est mon refuge et ma forteresse, mon Dieu en qui je me confie. Je vois qu'aucun piège de l'oiseleur ne t'atteindra, qu'aucune peste pernicieuse ne t'atteindra, car il te délivre du piège de l'oiseleur et de la peste pernicieuse. » Il te couvre de ses plumes, et sous ses ailes tu trouves refuge. Sa vérité est un bouclier et un rempart. J'annule maintenant tout cycle répétitif de misère, de maladie, d'échec, de relations toxiques que l'ennemi a plantées sur ton chemin. Je brise la colonne de tout démon dévoreur qui a volé tes finances, ta joie, ta paix. Je désintègre toute flèche maligne lancée pour atteindre ta foi, ton espérance, ton amour. J'ordonne que la magie noire, le vaudou, le sortilège, l'enchantement, la plaie et la malédiction soient renvoyés avec intérêt et correction à la source d'où ils sont venus, l'asséchant pour toujours. Je déclare que chaque parole de malédiction prononcée contre toi, contre tes enfants, contre ton mariage, contre ta carrière se transforme en bénédiction. Chaque macumba, chaque offrande, chaque œuvre faite au carrefour, aux cascades, dans les cimetières et dans les forêts est maintenant annulée par la puissance du sang de Jésus. Je vois le sang de Jésus comme un mur infranchissable autour de toi, empêchant tout mal de s'approcher. Je sens le feu du Saint-Esprit brûler toute oppression, toute angoisse, toute peur, toute perturbation que l'enfer a tenté d'installer dans ton esprit et dans ton cœur. J'expulse maintenant, au nom de Jésus, tout esprit de maladie qui ronge ton corps, tout esprit de dépression qui a volé ta joie, tout esprit d'insomnie qui a tourmenté tes nuits. J'arrache à la racine toute semence de découragement, de faiblesse spirituelle et de prostration que l'ennemi a tenté de semer dans ton âme. Je vois les anges guerriers du Seigneur entrer en action, défaire les pièges, désactiver les bombes spirituelles, disperser les camps ennemis qui planifiaient ton mal. Ils combattent pour toi, pour ta maison, pour ta famille. Je déclare que tu ne seras pas atteint, car 1000 tomberont à ton côté et 10 000 à ta droite. Mais toi, tu ne seras pas touché. De tes yeux seulement, tu regarderas et tu verras la rétribution des méchants. Parce que tu as fait de l'Éternel ton refuge et du Très-Haut ta demeure, aucun mal ne t'arrivera et aucune plaie n'approchera de ta tente. Car il donnera des ordres à ses anges, à ton sujet, afin qu'ils te gardent dans toutes tes voies. Ils te porteront sur leurs mains, de peur que ton pied ne heurte contre une pierre. Tu marcheras sur le lion et la spic, tu fouleras le lionceau et le serpent. J'ordonne que tout piège, toute ruse, toute conspiration de l'enfer contre ta vie soit révélée et démantelée maintenant. Je brûle les racines de toute envie, de toute jalousie, de tout mauvais œil qui a bloqué ta vie. Je défais toute œuvre de vengeance, de représailles et de persécution spirituelle. J'invoque le sang de Jésus pour laver, purifier et restaurer chaque domaine de ta vie qui a été touché par l'ennemi. Je déclare que l'enfer n'a plus aucun pouvoir sur toi, sur ta maison, sur ta famille. Tu es libre, tu es guéri, tu es prospère, tu es béni par la puissance du sang de Jésus. J'appelle à l'existence la restauration complète de ta santé, de ta paix mentale, de ta vie financière et de tes relations. Je vois le sang de Jésus comme un sceau indestructible sur toi, garantissant ta victoire dans toutes les batailles. Aucun sortilège, aucune malédiction, aucune sorcellerie, aucun vaudou ne prévaudra contre toi, car tu es sous la couverture du sang de Jésus. Je déclare que toute œuvre du diable est détruite maintenant. Écris dans les commentaires, le sang de Jésus me couvre, me défend et me libère de tout mal. Aucune malédiction de mauvais œil, aucune parole de haine, aucune envie lancée contre toi ne peut pénétrer cette barrière sainte. Le même feu qui est tombé sur Sodome et Gomorre, le même feu qui a consumé les prophètes de Baal, est le feu qui brûle maintenant contre ceux qui ont osé toucher à ta vie. Je prophétise sur toi. Là où il y avait le désert, il y aura des fleuves de vie. Là où il y avait la mort, il y aura résurrection. Là où il y avait la ruine, il y aura une multiplication surnaturelle. Car ainsi décrète le Dieu qui ne faillit jamais. Il transforme les cendres en gloire, les larmes en danse de victoire, la défaite en exaltation. Élève ta voix avec moi et déclare de toute ta force. Par le sang de Jésus, je ferme toute porte à la sorcellerie. Par le sang de Jésus, je détruis les pactes cachés. Par le sang de Jésus, je reçois une restitution totale. Par le sang de Jésus, j'active une victoire éternelle. Écoute bien, les anges de guerre restent en position. Des anges aux trompettes annoncent ta libération dans les cieux. Des anges scribes inscrivent ton nom dans les registres de victoire du royaume. Des anges guerriers aiguisent leurs épées contre tout ennemi qui tenterait de revenir. C'est un siège divin, une couverture surnaturelle qui ne peut être brisée. Je décrète que ta maison devient maintenant l'autel du Très-Haut. Là où les démons voulaient entrer, seul habite désormais la présence écrasante de Dieu. Ta chambre se remplit de paix, ta table se remplit d'abondance. Tes enfants sont gardés par le sang. Tes nuits seront de repos profond, sans cauchemar, sans terreur, sans attaque maléfique, car les anges du Seigneur gardent chaque recoin de ton foyer. Je déclare que ton nom, qui figurait dans des listes occultes de sacrifices, est aujourd'hui arraché des archives de l'enfer. Et je prophétise que ton nom est écrit en lettres d'or dans le livre de vie, scellé par le sang de l'agneau. L'enfer a perdu son pouvoir sur toi. Le ciel se lève en ta faveur avec une fureur sainte. Je lève un décret de restitution. Tout ce que tu as perdu revient maintenant. Le temps perdu revient multiplié. La santé volée est renouvelée. L'argent dissipé revient en une récolte abondante. Les relations détruites par l'envie sont restaurées avec une gloire encore plus grande. Dieu ne se contente pas d'annuler la sorcellerie. Il te bénit 7 fois plus que ce que tu as perdu. Et je prophétise que dans les 24 heures, il y aura des signes visibles. Un appel inattendu, une nouvelle de restitution, un contrat signé, une guérison soudaine, un changement radical dans ton atmosphère spirituelle. Le feu est déjà allumé et personne ne peut l'éteindre. Je décrète ce qui est écrit. Ils l'ont vaincu à cause du sang de l'agneau et à cause de la parole de leur témoignage. Aujourd'hui, cette parole est pour toi. Tu es vainqueur, tu es intouchable, tu es scellé par le sang incorruptible du Fils de Dieu. Élève ta voix maintenant et déclare avec une autorité inébranlable « Seigneur Jésus, je reçois ton sang comme un feu dévorant. Je déclare que tout mal sur ma vie est consumé. Je déclare que ma maison est inviolable. Je déclare que mes chemins sont ouverts. Je déclare que ma victoire est éternelle, car ton sang me couvre maintenant et pour toujours. » Si tu as appuyé sur lecture à cet instant précis, ce n'est pas un hasard. Une guerre spirituelle est en train de se livrer sur ta vie en ce moment même. Mais à cet instant exact, toute malédiction cachée, toute parole prononcée dans les ténèbres, tout pacte fait dans l'obscurité est brisé maintenant par la puissance inégalable du sang de Jésus. Je m'adresse directement à toi qui vis sous un cycle interminable de douleurs, de manques, de maladies, de confusion, de pertes, de trahison, de dépendance et de tourments spirituels. Tu n'es pas fou, ce n'est pas de la malchance, c'est une guerre spirituelle. Mais aujourd'hui, dans cette vidéo, en cet instant précis, le ciel t'a localisé et t'a amené ici pour que la chaîne soit brisée, que la prison vole en éclats et que le joug soit détruit complètement. Par la puissance du sang de l'agneau, je déclare que toute œuvre faite contre ta santé, toute poussière de cimetière.
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0: 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Je n'ai pas de s'il y a rien. 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Dans la tête, on me descend. 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

0: Je suis vivant.
1: Je suis vivant. Je suis vivant. Je suis vivant.
0: Je suis de la paix.
1: Je suis de la paix.

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1: 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Je suis un champion. Je suis un champion.
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0: découragé, humilié. J'écoute toujours. Regardez la haine.
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commencer. Parce que la Bible dit comme ça, fais de l'Éternel tes délices. Il te donnera ce que ton cœur désire. 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

psaume 45, au chef des chantres, sur les lys, des fils de Corée, cantiques, chants d'amour. Des paroles pleines de charme bouillonnent dans mon cœur. Je dis, mon œuvre est pour le roi, que ma langue soit comme la plume d'un habile écrivain. Tu es le plus beau des fils de l'homme, la grâce est répandue sur tes lèvres, c'est pourquoi Dieu t'a béni pour toujours. Vaillant guerrier, ceins ton épée, ta parure et ta gloire, oui, ta gloire. Sois vainqueur, monte sur ton char, défends la vérité, la douceur et la justice, et que ta droite se signale par de merveilleux exploits. Tes flèches sont aiguës, des peuples tomberont sous toi, elles perceront le cœur des ennemis du roi. Ton trône, ô Dieu, est à toujours le sceptre de ton règne, est un sceptre d'équité. Tu aimes la justice et tu hais la méchanceté. C'est pourquoi, ô Dieu, ton Dieu t'a oint d'une huile de joie par privilège sur tes collègues. La myrrhe, l'aloès et la casse parfument tous tes vêtements. Dans les palais d'ivoire, les instruments à cordes te réjouissent. Des filles de roi sont parmi tes bien-aimées. La reine est à ta droite, parée d'or d'Ophir. Écoute ma fille, vois et prête l'oreille. Oublie ton peuple et la maison de ton père. Le roi porte ses désirs sur ta beauté. Puisqu'il est ton seigneur, rends-lui tes hommages. Et, avec des présents, la fille de Tyr, les plus riches du peuple, rechercheront ta faveur. Toute resplendissante est la fille du roi dans l'intérieur du palais. Elle porte un vêtement tissu d'or. Elle est présentée au roi vêtue de ses habits brodés et suivie des jeunes filles, ses compagnes, qui sont amenées auprès de toi. On les introduit au milieu des réjouissances et de l'allégresse. Elles entrent dans le palais du roi. Tes enfants prendront la place de tes pères. Tu les établiras princes dans tout le pays. Je rappellerai ton nom dans tous les âges. Aussi, les peuples te loueront éternellement et à jamais.

psaume 81, au chef des chantres sur la guittite d'Azaph. Chantez avec allégresse à Dieu, notre force, poussez des cris de joie vers le Dieu de Jacob, entonnez des cantiques, faites résonner le tambourin, la harpe mélodieuse et le luth. Sonnez de la trompette à la nouvelle lune, à la pleine lune, au jour de notre fête. Car c'est une loi pour Israël, une ordonnance du Dieu de Jacob. Il en fit un statut pour Joseph quand il marcha contre le pays d'Égypte. J'entends une voix qui m'est inconnue. J'ai déchargé son épaule du fardeau et ses mains ont lâché la corbeille. Tu as crié dans la détresse et je t'ai délivré. Je t'ai répondu dans la retraite du tonnerre. Je t'ai éprouvé près des eaux de Meriba. Écoute, mon peuple, et je t'avertirai. Israël, puisses-tu m'écouter ? Qu'il n'y ait au milieu de toi point de dieu étranger. Ne te prosterne pas devant des dieux étrangers. Je suis l'Éternel, ton Dieu, qui t'ai fait monter du pays d'Égypte. Ouvre la bouche, et je la remplirai. Mais mon peuple n'a point écouté ma voix. Israël ne m'a point obéi. Alors je les ai livrés au penchant de leur cœur, et ils ont suivi leurs propres conseils. Oh, si mon peuple m'écoutait, si Israël marchait dans mes voies, en un instant je confondrais leurs ennemis, je tournerais ma main contre leurs adversaires. Ceux qui haïssent l'Éternel le flatteraient, et le bonheur d'Israël durerait toujours. Je le nourrirai du meilleur froment, et je le rassasirai du miel du rocher.

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0: Psaume 35 de David. Éternel, défends-moi contre mes adversaires, combats ceux qui me combattent. Saisis le petit et le grand bouclier, élève-toi pour me secourir. Brandis la lance et le javelot contre mes persécuteurs. Dis à mon âme, je suis ton salut. Qu'ils soient honteux et confus, ceux qui en volent à ma vie. Qu'ils reculent et rougissent, ceux qui méditent ma perte. Qu'ils soient comme la balle emportée par le vent, et que l'ange de l'Éternel les chasse. Que leur route soit ténébreuse et glissante, et que l'ange de l'Éternel les poursuive. Car sans cause ils m'ont tendu leur filet sur une fosse, sans cause ils l'ont creusé pour m'ôter la vie. Que la ruine les atteigne à l'improviste. Qu'ils soient pris dans le filet qu'ils ont tendu, qu'ils y tombent et périssent. Et mon âme aura de la joie en l'Éternel, de l'allégresse en mon salut. Tous mes os diront, Éternel, qui peut, comme toi, délivrer le malheureux d'un plus fort que lui, le malheureux et le pauvre de celui qui le dépouille. De faux témoins se lèvent, ils m'interrogent sur ce que j'ignore. Ils me rendent le mal pour le bien, mon âme est dans l'abandon. Et moi, quand ils étaient malades, je revêtais un sac. J'humiliais mon âme par le jeûne, je priais la tête penchée sur mon sein. Comme pour un ami, pour un frère, je me traînais lentement. Comme pour le deuil d'une mère, je me courbais avec tristesse. Puis, quand je chancelle, ils se réjouissent et s'assemblent.
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0: Ils grincent des dents contre moi. Jusque à quand le verras-tu ? Protège mon âme contre leurs embûches, ma vie contre les lionceaux. Je te louerai dans la grande assemblée, je te célébrerai au milieu d'un peuple nombreux. Que ceux qui sont à tort mes ennemis ne se réjouissent pas à mon sujet, que ceux qui me haïssent sans cause ne m'insultent pas du regard. Car ils tiennent un langage qui n'est point celui de la paix, ils méditent la tromperie contre les gens tranquilles du pays. Ils ouvrent contre moi leur bouche. Ils disent « Ah, ah, nos yeux regardent. Éternel, tu le vois, ne reste pas en silence, Seigneur. Ne t'éloigne pas de moi. Réveille-toi. Réveille-toi pour me faire justice, mon Dieu et mon Seigneur. Défends ma cause. Juge-moi selon ta justice, Éternel, mon Dieu, et qu'ils ne se réjouissent pas à mon sujet. Qu'ils ne disent pas dans leur cœur « Ah, voilà ce que nous voulions. » Qu'ils ne disent pas « Nous l'avons englouti. » Que tous ensemble, ils soient honteux et confus, ceux qui se réjouissent de mon malheur. Qu'ils revêtent l'ignominie et l'opprobre, ceux qui s'élèvent contre moi. Qu'ils aient de l'allégresse et de la joie, ceux qui prennent plaisir à mon innocence. Et que sans cesse ils disent, exalté soit l'Éternel, qui veut la paix de son serviteur. Et ma langue célébrera ta justice, elle dira tous les jours ta louange.

0: Ami des ondes, ami
1: quand je suis abandonné, maltraité, découragé, humilié, j'écoute toujours
0: pour sa grâce et ses bienfaits et pour nous donner sa clémence ainsi que son amnistie. Et aujourd'hui nous sommes là pour prononcer les oracles de Dieu, ou même qu'il a caillou, qu'il a confinement, ou dans confinement, mais Jésus-Christ là. Nous, sans plus tarder, nous prenons les bouts. Sans plus tarder, nous prenons les bouts. Parole bon Dieu, dans Apocalypse, chapitre 8. Nous prenons les paroles bon Dieu pour vous, dans le livre de l'Apocalypse, le chapitre 8. Je lis pour vous. Quand il ouvrit le septième sceau, il eut dans le ciel un silence d'environ une demi-heure. Et je vis les sept anges qui se tiennent devant Dieu, et sept trompettes leur furent données. Et un autre ange vint et il se tint sur l'autel, ayant un encensoir d'or. On lui donna beaucoup de pain.

0: saint de la main de l'ange devant Dieu. Et l'ange prit l'encensoir, le remplit de feu de l'autel et le jeta sur la terre. Il eut des voix, des coups de tonnerre, des éclairs et un tremblement de terre. Et les sept anges qui avaient les sept trompettes se préparèrent à en sonner. Le premier sonna de la trompette, et de la grêle et du feu mêlés de sang furent jetés sur la terre. Le tiers de la terre fut brûlé, le tiers des arbres fut brûlé, et toute herbe verte fut brûlée. Le second ange sonna de la trompette, et quelque chose comme une grande montagne, embrasée par le feu, fut jetée dans la mer. Le tiers de la mer devint du sang. Le tiers des créatures qui étaient dans la mer et qui avaient souffle de vie périt, et le tiers des navires fut détruit. Le troisième ange sonna de la trompette, et il tomba du ciel une grande étoile ardente comme un flambeau. Elle tomba sur le tiers des fleuves et sur les sources des eaux. Le nom de cette étoile est Absinthe. Le tiers des eaux fut changé en absinthe, et beaucoup d'hommes moururent par les eaux, parce qu'elles étaient devenues amères. Le quatrième ange sonna de la trompette, et le tiers du soleil fut frappé, ainsi que le tiers de la lune, et le tiers des étoiles, afin que le tiers en soit obscurci. Le jour perdit un tiers de sa clarté, et la nuit de même. Je regardai et j'entendis un aigle qui volait au milieu du ciel, disant d'une voix forte, « Malheur, malheur, malheur, aux habitants de la terre, à cause des autres sons de trompette que les trois anges vont faire retentir. » Le résultat final face au royaume, approuvé ou reprouvé. Le résultat final face au royaume. Le résultat final face au royaume, approuvé ou reprouvé. Le sujet tiré de ce grand thème, c'est vous avez le choix. C'est l'enlèvement de l'Église ou la grande tribulation. Soit ou enlevé ou aller dans le ciel, dans le royaume de Dieu, soit ou sous terre ou participer dans la grande tribulation, ensuite vous serez jeté en enfer. Faites le bon choix. Mais bien aimé dans le Seigneur, tel ça que nous vivons là, il traversé par une équipe problème, une équipe tourment. Et nous sommes capables de dire même une équipe bouleversement qui représentait une sorte de pré-grande tribulation. Fort souvent, problème compte tellement en pile, nous demander est-ce que Dieu bon Dieu sous nous? Effectivement, Dieu bon Dieu sous nous. Dans Isaïe 61, verset 1, la Bible dit l'Esprit du Seigneur, l'Éternel est sur moi, car l'Éternel m'a oint pour porter de bonnes nouvelles aux malheureux. Il m'a envoyé pour guérir ceux qui ont le cœur brisé. Mais bien-aimés dans le Seigneur, chers chrétiens qui vivent dans le monde là. Le monde là traversé par une série d'épidémies. Une première en date, nous avons cité la peste noire. La peste noire est passée dans le monde dans l'année 1347 et 1352. La peste noire litouillait environ 50 millions de monde en Europe. Nous avons eu la grippe espagnole. La grippe espagnole litouillait environ 30 millions de personnes. Il y avait la peste Justinien. Peste ça litouillait environ 25 millions de monde. Nous avons eu le sida dans les années 1981. Le 5 juin 1981 commence officiellement l'épidémie sida. Sida touillait environ 25 millions de monde à travers la planète Terre là. Nous avons eu la peste Antonine, lui-même, il était passé dans l'année 165 avant Jésus-Christ. Il touillait environ 5 millions de personnes. Il y avait la grippe asiatique 1956-1958, il touillait 2 millions de personnes. Il y avait la grippe asiatique encore, il touillait environ, nous sommes capables de dire, des milliers de personnes. Il y avait la variole des Amérindiens. Il y avait la troisième pandémie de choléra en 1860. Il y avait la peste bubonique qui touillait environ 100 000 personnes. Il y avait le typhus à Athènes qui touillait environ 80 000 personnes. La vie nous apporte parfois des blessures, des écorchures, des afflictions et même des chagrins. Nous-mêmes qui sommes chrétiens qui vivons sous terre, c'est comme si nous, nous pas seulement besoin dans moment yon simple consolation, non, nous besoin yon consolation éternelle. Nous besoin que bon Dieu exécute plan là pour nous. Eh bien, plan ça, il pas prendre temps pour l'exister. Non seulement le monde est traversé par des épidémies, mais le monde tout est traversé par ça y aurait les des famines. Ésaïe 1 verset 19, la Bible dit, si vous avez de la bonne intention, si vous avez de la bonne volonté et si vous êtes docile, vous mangerez les meilleures productions du pays. Vous allez consommer, vous allez manger les meilleures productions du pays. Alors ce que nous connaissons que famine, qui c'est un sous-état de alimentation, famine traversait plusieurs pays, parmi lesquels nous joignons en Irlande, t'es gagné une famine en 1851 qui touillait 1 million de personnes. T'es gagné une famine en Russie en 1892 qui touillait 2 millions de personnes. T'es gagné la famine au Kenya qui touillait environ de 1899. Et bien qui mangeait 90% de la population au Kenya. T'es qu'on a une famine en Russie en 1921 qui touillait 1,5 million de personnes. T'es qu'une famine lors du siège de Leningrad par les nazis lors de la Deuxième Guerre mondiale qui t'a fait environ 1 million de morts. T'es qu'une famine en Somalie, famine au Bengale, famine dans les colonies de Portugal. Ça veut dire monde là, il presque rejeté monde qui vivent la donne. Il y a une série de, nous t'es capable de dire, grands seigneurs, les grands chefs, les grands seigneurs qui gouvernent ce monde,
1: ils ont
0: voulu prendre décision pour faire ça, une globalisation ou bien une mondialisation. Ou sinon, ça aurait été le nouvel ordre mondial. Côté ta gagne un seul monnaie, côté ta gagne un seul président. Et qui en pile, nous t'es capable de dire, en pile journaliste, en pile écrivain qui écrit, qui parle, qui dit que dans le nouvel ordre mondial là, on partit dans la population à mourir, papi les papaquettes, et ses conseils à Kavini à processus là. Si nous regardons sous le monde, dans le monde hier, eh bien, processus pour qu'il y ait un seul président dans le monde, il est déjà établi sur le plan religieux, sur le plan politique, il établit tout. Mais on connaît grand bagaille. Tant que l'église de Jésus-Christ sous terre, ça va qu'à fait. Parce que l'église de Jésus-Christ, c'est la lumière du monde. Le mal ne peut pas régner tant qu'il y a cette lumière. Dans Matthieu chapitre 5, la Bible dit, vous êtes la lumière du monde. Il dit que l'on l'emplumé, l'emploi c'est sous table alliée. Eh bien, l'église l'humain, l'église a éclairé, l'église a illuminé. Et plus que nous comprenons dans le monde là, non seulement, eh bien, il y a aurait des épidémies, et surtout qu'on y a, nous avons COVID-19 qui a mangé le monde, et ça aurait les famines, des épidémies, des famines, des tremblements de terre, et sans compter la guerre des gangs. Dans le pays d'Haïti, nous subissons kidnapping, nous subissons pays lock, mon ap sorti, et parfois, petit monde qui sorti, mon en peur, volait tout de côté. Ça veut dire, mon en menacé, mais chrétien qui l'a donné, yo, y a vivant paix, parce que mon Dieu a un projet de paix pour nous. Et bien, je suis capable de dire, ou même qui c'est l'église, ou pas besoin de

0: final chrétien lui-même, monde qui c'est chrétien, monde qui croit dans Christ là bien. La Bible dit dans Genèse 5 verset 22 24, première évocation qui évoque résultat final chrétien. Dans Genèse 5 verset 22 25, la Bible dit Enoch marcha avec Dieu, puis il ne fut plus parce que Dieu le prit. Le nom d'Enoch signifie celui que Dieu a ravi, celui que Dieu a arraché, celui que Dieu a transporté. Ça veut dire Enoch t'a marché avec mon Dieu. Et puisque le monde n'a pas de bon pour Enoch, mon Dieu fourre même li prend Enoch. Enoch c'est un premier témoin. C'est un premier témoin Ancien Testament qui parlait, qui dit avec ça qui arrivait, avec fait qui manquait Enoch là, avec son enlèvement, et bien qui parlait, qui dit l'église pas près sous terre. Deuxième témoin, nous jouons une mission dans 2 Rois 2, versets 1 à 12. La Bible dit, comme ils continuaient à marcher en parlant, voici un char de feu et des chevaux de feu les séparaient l'un de l'autre et Élie monta au ciel dans un tourbillon. Et Élisée ne le vit plus. Deuxième témoin, lire les Élie. Élie t'a marché avec Élisée et pendant qu'il a marché, c'est comme ça, un tourbillon, un char de guerre descend et puis il prend Élie la lavelle. Mais bien aimé, le chiffre 2, c'est le chiffre qui certifie. C'est un chiffre du témoignage. Eh bien, deux témoins ça y ont assisté, ils ont confirmé que l'église pas près sous terre. Nous capables de comprendre troisième évocation que nous avons citée pour vous, nous joignons dans Jean chapitre 14, versets 1 à 3. Qui ça lui dit? Que votre cœur ne se trouble point. Croyez en Dieu et croyez en moi. Il y a plusieurs demeures dans la maison de mon Père. Si cela n'était pas, je vous l'aurais dit. Je vais vous préparer une place et lorsque je m'en serai allé et que je vous aurai préparé une place, je reviendrai et je vous prendrai avec moi afin que là où je suis, vous y soyez aussi. Frère Maxime, dans le Seigneur qui a souffri, nous pas besoin qui était nous. Jésus-Christ fait nous une promesse solennelle. Il y a un président, il y a un ministre, il y a un sénateur qui a fait une promesse, qui a fait une promesse, il n'est pas accompli. Mais ça, Jésus-Christ dit à bouche, li, mais il n'a pas accompli. Il dit, il a tourné la ville chercher. Effectivement que l'a tourné, oui l'a tourné. Jésus-Christ pas capable de tourner venir chercher nous parce que nous sommes son église, parce que nous sommes l'épouse de Jésus-Christ, parce que nous sommes les chandeliers d'or, parce que nous sommes les intendants du royaume de Dieu, parce que nous sommes le troupeau de Dieu. Il va revenir et l'a mener nous dans le royaume non. Et nous capable comprendre. Quatrième évocation que nous avons cité qui parlait eh bien qui dit que l'église vient pour l'enlever, nous joignons dans Colossiens 1 verset 27. Il dit, Dieu a voulu leur faire connaître la glorieuse richesse de ce mystère parmi les païens, savoir Christ en vous, l'espérance de la gloire. L'enlèvement de l'église, c'est un mystère, c'est un secret, c'est un fait insondable pour le monde. Mais l'enlèvement de l'église n'est pas un mystère pour les chrétiens. Parce que la Bible qui est la révélation écrite de Dieu, nous avons des révélations écrites telles que la Bible. Nous avons des révélations subjectives, telles que les révélations que les chrétiens ont à recevoir, qui fait nous connaître, non pas près de sous terre. Et nous croyons comme ça, la Bible dit Christ en vous, l'espérance de la gloire. Nous croyons que nous n'avons pas enlevé, nous pas près de sous terre. Parce que en Jésus-Christ, les chrétiens sont des avantageux. Nous sommes des illustres, nous sommes des magnifiques. Nous ne pouvons pas rester sur cette terre. Nous allons être enlevés pour aller dans le royaume de Dieu. C'est plus grande espérance yon chrétien qui a gagné le fait que chrétien a enlevé pour la loi Jésus. C'est plus grande espérance nous. Et c'est ça qui fait peu importe ça qui arrive dans le mauvais moment ou bon temps, dans fait l'évangile. La Bible dit dans 1 Corinthiens 15, verset 51-54, cinquième évocation que nous avons citée. La Bible dit, voici, je vous dis un mystère. Vous ne mourrez pas tous, nous ne mourrons pas tous, mais tous nous serons changés. En un instant, en un clin d'œil, à la dernière trompette, la trompette sonnera, les morts ressusciteront incorruptibles et nous nous serons changés. Car il faut que ce corps corruptible revête l'incorruptibilité et que ce corps mortel revête l'immortalité. Alors s'accomplira la parole qui est écrite, la mort a été engloutie dans la victoire. Nous autres chrétiens, en Jésus-Christ, nous avons un corps incorruptible. Nous avons un corps luisant. Nous aurons un corps métamorphosé. Et c'est plus grande espérance, nous. À Paul qui a parlé à chrétien Thessalonique, pour sixième évocation, Dans 1 Thessaloniciens chapitre 4, verset 16 à 18, il dit parole ça. Car le Seigneur lui-même a un signal donné. À la voix d'un archange et au son de la trompette de Dieu descendra du ciel. Les morts en Christ ressusciteront premièrement. Ensuite, nous les vivants qui serons restés, nous serons tous ensemble enlevés avec eux sur des nuées à la rencontre du Seigneur dans les airs. Ainsi, nous serons toujours avec le Seigneur. Mes bien-aimés, ou même qui sont chrétiens, vous avez reçu la grâce de Dieu. Vous avez reçu l'agrément, l'amabilité. Vous avez reçu le pardon de Dieu en Jésus-Christ. Nous sommes capables de dire oui, n'a pas enlevé. Et comment ça fait? La Bible bien dit oui à un signal donné, à la voix d'un archange. Devant le trône de Dieu, il y a ce qu'on appelle les sept archanges, les neuf archanges recteurs. L'archange Gabriel qui commande les anges. L'archange Raphaël qui commande les archanges. L'archange Aniel qui commande les principautés. L'archange Michael qui commande les vertus célestes. Kamaël qui commande la puissance céleste. Sadkiel qui commande les dominations. Sadkiel qui commande les trônes célestes. Raziel qui commande les chérubins. Et Métatron qui commande les séraphins. La Bible dit à un signal donné à la voix d'un archange. La mort en Christ. C'est rete, n'attendez yon signal bay. À la voix d'un archange, yon nan archange sa yo, a parlé. Et même moment, la Bible dit les morts en Christ. Non seulement les morts en Christ, mais aussi les saints de l'Ancien Testament a ressuscité en même temps que l'église de Jésus-Christ. Ça veut dire Adam, Ève, Noé, Cam, Japhé, Sem, Methuselah, Abraham, Isaac, Jacob, les 12 tribus, David, Salomon, Josias, Ézéchias, Josaphat. Ils ont tout à ressuscité. Esaïe, Jérémie, Ézéchiel, Daniel, Osée, Jonas. Ils ont tout à ressuscité. Pasteur Élisée, Joseph, Frère Taylor et tout l'autre chrétien qui nous perdu de par le monde. Ils ont même qui dans le tombeau, ils ont pété le tombeau. Qui tout en ont tombé, ou t'es dans le caveau, ou t'es dans le mausolée, ou t'es mouru c'est dans la mer, ou t'es mouru c'est dans le désert, ou après ressuscité, ou t'es mouru avec dents piquées, ou après ressuscité avec dents blancs, ou t'es mouru avec un bout de main, ou après ressuscité avec deux mains, ou t'es mouru, ou t'es mouru, ou t'es un cancer, ou t'es un sida, ou t'es un diabète, ou t'es une tension, ou après ressuscité avec un corps métamorphosé, un corps luisant, un corps qui pas peur en mort, qui pas peur maladie. Et ça, c'est espérance chrétienne. Et c'est plus grande espérance, nous. Les mondes qui font mourir en Christ, ressuscité et aller. Et puis la Bible dit, et nous les vivants qui serons restés. Ça veut dire, l'enlèvement fait, abgitant qu'il y a un parti monde qui mourit. Et reste monde qui a prêté, qui vivant, qui croit en Christ, Jésus-Christ a pas ni passé le prêtre. Et si bon, nous chita là, enlèvement fait, est-ce qu'on peut aller? Comment la vie hier, Jésus-Christ? Ce n'est pas confinement qui est important. Moi, je te dis hier déjà. Ce n'est pas bâtiment qui l'église là. C'est vous-même qui l'église là. Corps, c'est par vie. Nom, c'est lui saint. Et l'esprit, c'est lui très saint. C'est vous-même qui caille mon Dieu. Ya. Et je dis, quittez mon Dieu dans ses noms. Caille. Enlèvement fait, Jésus-Christ a venu chercher chrétien. La trompette là sonné. C'est chrétien qui a tendu son trompette là. Il y a tant d'elles, monde qui mourit en Christ, dames missionnaires, pasteurs, évangélistes, apôtres, docteurs, c'est eux, prophètes, bon Dieu, serviteurs, archers, musiciens, peu importe tout, des pour ces chrétiens. Il y a tant d'elles, et c'est plus grande espérance, nous, gloire à Dieu. Et si Alain nous praler dans le royaume de Dieu, nous praler. La Bible dit dans Jean 5, verset 25, en vérité, je vous le dis, le bien où elle est déjà venue, où les morts entendront la voix du Fils de Dieu, et ceux qui l'auront entendu vivront. La Bible dit, ceux qui auront fait le bien ressusciteront pour la vie éternelle, mais ceux qui auront fait le mal ressusciteront pour le jugement. Jean 5, verset 25 à 29, mais ceux qui auront fait le mal. Ça veut dire, il y a deux résurrections. Dans Daniel 12, verset 2, la Bible dit plusieurs de ceux qui dorment dans la poussière de la terre se réveilleront, les uns pour la vie éternelle. Ça, c'est l'enlèvement de l'église. Les autres pour l'opprobre éternelle. Ça, c'est pour nous qui a prêté, eh bien, pour la grande tribulation. Ça, c'est pour nous qui a prêté, qui pourra aller dans l'enfer. Ça veut dire qu'on doit obtenir dans là, ou qu'on a un confinement, sous place à un monde. Eh bien, si trompette la sonne est ou mettre tout qu'on a arrêté pour la grande tribulation. Et l'on finit de subir la grande tribulation, ou pral dans l'enfer. M'pas besoin de connaître, j'aime de dire hier là. Yo dou lave men ou, moi non seulement m'dou lave men ou, mais lave cœur. Mon bon Dieu, pardon pour péché ou, confessez vos fautes. L'enlèvement de l'église fin fête, c'est pas un bagage tête chargée. Dans Isaïe 61, verset 10, l'église qui pral rencontrer le Christ a parlé. Je me réjouirai en l'Éternel, mon âme sera ravie d'allégresse en mon Dieu, car il m'a couvert du manteau de la délivrance, comme la fiancée sort de diadème, comme la fiancée se part de ses joyaux. Dans 1 Jean 3, verset 1, la Bible dit, voyez quel amour le Père nous a témoigné pour que nous soyons appelés enfants de Dieu. Et nous le sommes, bien-aimés, nous sommes maintenant enfants de Dieu, et ce que nous serons n'a pas encore été manifesté. Mais nous savons que lorsqu'il paraîtra, nous serons semblables à lui, parce que nous le verrons tel qu'il est. Quiconque a cette espérance en lui se purifie comme lui-même est pur. L'église a enlevé, l'église va le faire 7 ans avec Jésus dans le ciel là. Durant ces 7 ans, ce sera les noces de l'agneau. L'église va le recevoir différentes récompenses. C'est plus grosse espérance chrétienne. Mais là, l'église finit d'enlever, qui s'en bien? L'église finit d'enlever, il va le faire un sous terre. Ça relé la grande tribulation. Nous souhaitons parler là pour moun ka enlevé yo, moun ki pa placé, ki pa hypocrite, ki pa volant. Moun ka fait effort dans l'évangile yo. Moun ka confessé péché yo, ka jeûné, ka prié, ka consacré yo. Mais pour même ka marcher yon pied en dedans yon pied dehors, ou même ki idolâtre adultère, ou même franc-maçon, ou même vaudouisant, ou même ka adorer l'autre dieu qui pa l'Éternel des armées, tant des sorts qui réservé pour vous. L'église fin enlevée, c'est va la globalisation, la mondialisation. L'antichrist pral régner selon Apocalypse chapitre 13. L'antichrist pral faire chaque monde porter ça relé la marque de la bête que moun nan pral porter dans fontaine ni ou bien dans main droite. Et d'après une étude que nous faisons une recherche, journaliste dit qu'il y a possibilité tout pour moun nan porter dans triceps. Concepteur puce électronique ça, il porte le nom Jack Kilby. C'est un américain lié et c'est lui-même qui concepteur puce électronique ça qui aurait la marque de la bête. La marque de la bête, mais bien aimé dans le Seigneur, une première définition que nous kabaou, eh bien la marque de la bête, c'est un fait prophétique que la Bible prophétisait que chaque serviteur antichristien pral gen sur yo. Deuxièmement, la marque de la bête, ce sera un démon qui vivra dans la personne de façon permanente. Parce que le monde qui a pris la marque de la bête là, il n'a pas pris opportunité pour lui capable de repentir. Premièrement, l'église fut enlevée pour aller la globalisation ou bien la mondialisation, ce sera le règne de l'antichrist. Et comment ce sera ce règne? L'antichrist a régné. Et déjà, nous voyons une particularité, eh bien, la grande tribulation. D'ailleurs, mot tribulation, il signifie subir des difficultés désagréables. Subir des difficultés désagréables. Subir des contrariétés. Subir des embarras. Subir des tracas. Moun ka prêté dans grande tribulation, selon Apocalypse 6, verset 2, la Bible dit, je regardais, voici paru un cheval blanc. Celui qui le montait avait un arc, une couronne lui fut donnée et il partit en vainqueur pour vaincre. Déjà sur le plan religieux dans le monde, si nous regardons bien, n'a pas sur le plan religieux avec religion telle que le bouddhisme, l'agnostique, l'hindouisme, l'hindouisme, les lois de Manu, l'islam, le zoroastrisme, le taoïsme, le confucianisme, les témoins de Jéhovah, le mormonisme, les raéliens, la franc-maçonnerie, le vaudou, le rastafarisme, toute doctrine ça, c'est doctrine satanique, c'est doctrine antichristienne. Dans Jude 1er, verset 11, la Bible dit, malheur à eux, car ils ont suivi la voie de Caïn. Ils se sont jetés pour un salaire dans l'égarement de Balaam. Dans 1 Jean 4, verset 1, la Bible dit, bien-aimés, n'ajoutez pas foi à tout esprit, mais éprouvez les esprits pour savoir s'ils sont de Dieu, car plusieurs faux prophètes sont venus dans le monde. Et effectivement, il y a un homme, il y aurait les Anton Zondor là, ouais, ils font dans l'église, ils iraient l'église là, l'église de Satan. Nous avons les témoins de Jéhovah avec Charles Taze Russell. Nous avons le mormonisme avec Joseph Smith. Toute l'église, c'est l'église satanique. C'est l'église diabolique. Il n'y a pas gagné pour y avoir bon Dieu. Et sans compter en dans l'église protestante où je n'y en quoi qu'il y a l'église armée céleste. Ils semblent avec nous, mais ils ne sont pas nous. Eh bien, nous sommes capables de dire que l'église finit enlevée, ce sera le règne de l'antichrist. L'antichrist qui est un menteur. L'antichrist qui nie le Christ. L'antichrist qui nie le Fils. L'antichrist qui nie que Jésus-Christ est le Seigneur des Seigneurs. Le règne de l'antichrist sera, eh bien, particularisé par des guerres. Le règne de l'antichrist, dans le règne de l'antichrist, qui s'en a besoin, encore a besoin de la famine. Déjà, le président russien, Vladimir Poutine, sorti avec un missile qui relève Satan 2, le missile nucléaire Satan 2, est capable de détruire un pays de la taille de la France. Technologie a dit que c'est le plus puissant des missiles au monde. Aucune technologie des antimissiles ne saurait l'arrêter. Il peut tromper le système radar. Mais comme ça, moi, ouais, Vladimir Poutine fait un missile Satan 2. T'as dit, ça, lui, Satan 2. Ça veut dire qu'il entre en rébellion, mon Dieu. Même pas qu'on pourrait ça, il va prendre Satan 2 pour écraser COVID-19. C'est pour tirer sous COVID-19. Il n'est pas capable parce que c'est l'Éternel qui est Dieu. Ça veut dire que quelque soit zami on est fait depuis même mon Dieu sous, arrêtez et sachez que je suis Dieu. C'est la main de l'Éternel qui agit. Il n'y a pas qu'à agir parce que l'église là. Et peu importe, Jean a fait tout complot, tout ça qu'a fait en bachal, dans mon invisible, avec Luciférien, yo, dans ça, dans Illuminati, yo, tout ça, monsieur, a fait. Il n'y a pas qu'à réussir parce que Gontité sous terre a créé l'église. Épouse de Jésus-Christ présent. Le corps mystique de Jésus-Christ présent. Les chandeliers d'or présents, ils n'ont pas qu'à agir. Nous là, l'évangile continue à prêcher. Arrêtez la globalisation. Arrêtez la mondialisation. Arrêtez cette COVID-19. Car c'est l'Éternel qui est Dieu. Il n'y a pas rien au café là. Plan pas marché, nous échouons déjà. Parce que depuis mon Dieu, pas non plan, plan déjà échoué. Mais côté chrétien, au caché dans l'isolement, il a prié, il a déjà réussi. Parce que le monde qui est dans mon Dieu n'est pas qu'on échoue. L'église finit enlevée. Nous dirait l'antichrist l'a particularisé par des guerres. L'a particularisé par la famine. L'a particularisé par des épidémies. Soit là, pour qu'on en pour ne pas être sous terre, je vais avoir un programme pour. Parce que y a qui l'église, qui est madame, qui est fille sous côté. Il y a tous les lesbiennes, c'est homosexuel. Quel monde c'est idolâtre, c'est grand débauché, c'est ivrogne. Je vais avoir un programme pour, un bel programme. Pour ne pas être sous terre, eh bien, mes bien-aimés dans le Seigneur, l'Éternel après les sept anges, selon le livre de l'Apocalypse, chapitre 8, le verset 7. Les sept anges ont fini, après un silence complet qui fait devant le trône de Dieu, Séraphin a couvert fâché, bon Dieu fâché. L'église qui est enlevée, l'église enlevée, monsieur, globalisation, yo, mondialisation, yo, nous mettons, depuis l'église finit enlevée, nous mettons, nous avons un petit coup de rail, qui dure environ 7 ans. Dans Apocalypse 8, verset 7, la Bible dit, le premier sonna de la trompette et de la grêle et du feu mêlé de sang furent jetés sur la terre. Le tiers des arbres fut brûlé. Là, l'église fut enlevée. L'Éternel a pris les sept anges. Là, elle fut brisée sept soirs. Et c'est comme ça, après les sept anges, la première à chaque ange, il y a une trompette. Et la Bible dit dans Apocalypse 8, verset 7, premier ange là, la sonne trompette pas là. La Bible dit, la sonne trompette pas là. La Bible dit, la grêle et du feu mêlé de sang furent jetés sur la terre. Qu'est-ce que cela signifie? La première ange la sonne trompette pas là. Parce que ça aurait eu une éruption volcanique à travers le monde. Mais bien aimé dans le Seigneur, une éruption volcanique à travers le monde. Nous sommes capables de comprendre qu'il y a plusieurs types de volcans. Il y a un volcan explosif, il y a un volcan hawaïen, il y a un volcan péléen. Volcan explosif, là, il explosait, il projetait des gaz brûlants. Depuis l'exploser, côté l'exploser, il n'y a pas de la vie. Tout le monde a mouru. Dans le monde entier, il y a différents types de volcans qui sont placés à travers le monde, parmi lesquels nous joignons le Piton de la Fournaise en France, nous joignons le Kilauea aux États-Unis. C'est le volcan le plus actif dans le monde depuis 1983. L'Etna en Italie, le Sarakujima au Japon, la Santa Maria au Guatemala, le Taal aux Philippines, le Vésuve en Italie, le Galeras, le Mont Nyiragongo de la République du Congo, le Mont Loa, il mesure environ 4170 mètres d'altitude, le Stromboli en Italie, l'Alurum, le Mont Merapi en Indonésie. Mais bien aimé, les volcans sont entrés en éruption, moun pral mouri, du feu, lave, et volcan explosif là, avant l'exploser, li gon gaz li dégagé. Des milliers de moun, des millions même de moun qui dans zone côté lière, la touye tout. 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Du feu un peu partout et gen des côtés scientifiques yo pas connaît gen volcan et puis volcan a explosé. 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Et bien pendant premier jugement ça a fait c'est même côté là l'Éternel après le deuxième ange là. Dans Apocalypse 8 verset 8, la Bible dit le second ange sonna de la trompette, quelque chose comme une grande montagne embrasée par le feu fut jetée dans la mer qui s'alliait. Le tiers de la mer devint du sang. 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Bennu sont astéroïdes et bien qui mesurent 492 mètres de diamètre. 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Jupiter a un effet magnétisme, il déploie chaque an un astéroïde ou bien un météorite ou sinon un nous sommes capables de dire, il y a un autre corps céleste, tu avais rentré sous planète Terre pour l'exploser avec elle. Eh bien, qui s'est passé? Eh bien, Jupiter a poussé parce que l'église sous terre. Mais là, l'église est enlevée, météorite Bennu, quel que soit météorite là, elle n'est pas entrée. Actuellement là, planétologue fait comprendre qu'on collision qui possible en 2029. Ça, c'est la NASA. Ça veut dire, Apocalypse 8, verset 8, dit que normalement, il y a un bagage qui saute en l'air dans le second ciel, là, ciel astral, là, qui entre dans le ciel astéroïde, là, pour venir tout le monde. Eh bien, la NASA fait comprendre, eh bien, il y a plusieurs astéroïdes qui régnent, qui tournent tout autour de la planète Terre. Il y a des astéroïdes, il y a des météorites et il y a des corps célestes qui sont les comètes. Le 15 février 2013, la NASA baille l'autre bagaille. Il dit environ 10 000 tonnes de météorites qui en l'air.
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0: 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Monsieur dit comme ça, planète Terre a un seul bagage pour le faire, c'est prier. 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Parce que il dit qu'il y a 73 astéroïdes potentiellement dangereux qui marchent tout autour de planète Terre là. 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Volcan en bas pied et puis météorite en l'air. 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Le troisième ange là paraît avec trompette pâle là. 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La Bible dit qu'on silence qui fait. Dans Apocalypse 8 verset 10, la Bible dit le troisième ange sonna de la trompette. Une grande étoile nommée Absinthe fut jetée sur la terre et beaucoup d'hommes moururent. Qui ça yon absinthe? Par définition, c'est une plante aromatique des lieux incultes contenant une essence amère et toxique. Donc, absinthe là, son sort de poison lié. Eh bien, là, l'église fut enlevée. Troisième jugement qu'a gagné. Nous dit premier jugement, c'est volcan qui va exploser dans le monde entier. Deuxième jugement, c'est météorite qui vient exploser en l'air, qui tombe dans la mer, qui touille les gens, qui crase bateau, qui crase sous-marin. Ça veut dire, en bas, il y a un problème, en l'air, tout y a un problème. Au cas où on est capable de prendre un avion, bien hélicoptère, ou dire, ah, il y a un volcan en bas, bon, voler, et mais on a tout contrat commettre en l'air, ou pas, j'aime qu'on ait, ou qu'on monte avec une balle de tennis ou plaquette de tennis ou à shooter quelques météorites en l'air. Qu'on y a, gon troisième jugement capitaine grand général yo grand seigneur yo. La Bible dit dans Apocalypse 8 verset 10, le troisième ange sonna de la trompette, une grande étoile nommée Absinthe fut jetée sur la terre. Ça pire d'ato. Comète là son as du système solaire formé de noyaux. Comète là elle marche pas jamais marcher sans cheveux. Ça veut dire là on grain comète ka gen 500 d'elle. Grain ouais maman et puis gen 500 graines. C'est bon grain non? 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Le tentateur, Matthieu 4, verset 3. Le Dieu de ce siècle, de Corinthiens 4, 4. 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
0: 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Il eut dans le ciel de fortes voix. Le royaume du monde est remis à son Seigneur et à son Christ, et il règnera au siècle des siècles. 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Abgé un séisme polaire, abgé un séisme artificiel. Mais bien aimé, comment les bras le font pour vivre? Face à tout jugement, ça, vous avez le choix d'être enlevé pour aller dans le royaume de Dieu ou de rester et de vivre dans la grande tribulation. Qui sort, les choisir? L'évangile a prêché, m'a konsou chita la kayou et puis va vivre dans le péché. M'a besoin qu'on a fait, mais je dis, vous devez vous tourner vers Dieu, vers Jésus-Christ, qui est la vérité. C'est pas la vérité ontologique. C'est pas la vérité logique ou la vérité morale ou la vérité religieuse. Je vous parle de Jésus-Christ, qui est la vérité personnifiée. Cette vérité qu'aucun philosophe n'avait réussi à atteindre. Cette vérité qu'aucune intelligence n'avait pu saisir. Cette vérité qu'aucune personnalité n'avait pu réaliser par la pureté ou le comportement. Jésus-Christ est la réalité et l'éthique exprimée dans une personne. Jésus-Christ est la vérité. Et je vous parle de la vérité. Je vous dis la vérité. Je vous parle de la parole de Dieu. Ou même qui va avec Christ dans la vie. Ou même qui vivre dans le péché. Ou même qui vivre n'importe qui gens. Je dis à l'évangile entre la caillou. Et Jésus-Christ dit ou comme ça. 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Qu'est-ce que vous voulez? Le résultat final face au royaume, approuver ou reprouver? Est-ce que bon Dieu approuve vos joies vivre là? Ou bien est-ce qu'on reprouve? Si vous êtes approuvé, vous irez dans le royaume de Dieu. Si vous êtes reprouvé, vous irez en enfer éternel. Et en attendant, vous allez dans l'enfer, vous avez subi tout ce que vous dit là. 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Dans Malachie 2,15, la Bible dit, prenons donc garde de votre esprit et qu'aucun ne soit infidèle à la femme de sa jeunesse. Infidèle, prenez donc garde dans votre esprit. Prenez garde. Prenez garde. Ou étant fini, j'en tape vivre là, n'est pas bon. Ou même qui va vouloir marcher dans la sanctification, dans 1 Pierre 2, verset 9, la Bible dit, vous, au contraire, vous êtes une race élue, un sacerdoce royal, une nation sainte, un peuple acquis, afin que vous annonciez les vertus de celui qui vous a appelé des ténèbres à son admirable lumière. Car Dieu ne nous a pas appelés à l'impureté, mais à la sanctification. 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Rentrez en vous-même, nation sans pudeur, avant que le décret s'exécute. Gayon décret prononcé sous monde là. Monsieur, vous connaissez, vous avez prononcé décret, mais l'homme met fin à agir. C'est même bon Dieu qui a décidé ça, qui a fait là. 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Votre adversaire, le diable, rôde comme un lion rugissant, cherchant qui il dévorera. 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Veille votre adversaire, le diable. 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Ce n'est pas le moment pour captant des musiques païens. Dans Ephésiens 5, verset 19, la Bible dit, entretenez-vous par des psaumes, par des hymnes et par des cantiques spirituels, chantant et célébrant les louanges du Seigneur de tout votre cœur. 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Parce que si quelqu'un est en Christ, il est une nouvelle créature. 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Vous devez devenir l'argile de la main du potier. 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

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Et toi, marche vers ta fin, tu te reposeras et tu seras debout pour ton héritage. 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Ou même qui malade, bon Dieu, un plan de guérison pour vous. 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Avec Jésus, pas la mort, c'est fermer les yeux, ouvrir l'autre bord. Reviens à l'Éternel ton Dieu, car tu es tombé par ton iniquité. Apportez avec vous des paroles et revenez à l'Éternel. Dites-lui, pardonne toutes les iniquités et reçois-nous favorablement. Le résultat final face au royaume. Approuvez ou reprouvez. Serez-vous enlevé avec le Christ à son retour? Est-ce qu'on fait partie des sauvés? Ou bien serez-vous parmi ceux qui vont rester dans la grande tribulation? À vous de faire le bon choix. Le royaume ou la grande tribulation? Le royaume ou la grande tribulation? Qu'il en soit ainsi pour vous. Et que le Seigneur vous bénisse. Que le Seigneur vous bénisse.

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0: 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La Bible dit dans Jérémie 29, je connais le projet que j'ai formé sur vous. 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